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Retour au travail à partir de demain matin pour la majorité des gens. Je veux pas casser le fun, mais le week-end achève. Hein? Il nous reste encore un peu de temps ensemble sur nos ondes. On en profite. 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

Retour au travail à partir de demain matin pour la majorité des gens. Je veux pas casser le fun, mais le week-end achève. Hein? Il nous reste encore un peu de temps ensemble sur nos ondes. On en profite. 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

0: C'est une nouvelle semaine qui commence. Nous sommes le lundi 25 mai. Danaë Thériault, bon matin.
1: Bonjour.
0: C'est nous qui sommes avec vous pour savourer un bon petit café, commencer la journée du bon pied. Là, on le sent là que l'été s'en vient. On le sait.
1: Oh oui.
0: En fin de semaine, là, c'était estival pas mal.
1: C'était le fun. Hey, je suis tellement allée manger des crèmes molles, j'ai. Chaque jour.
0: Oh. Moi, tu vois, j'ai été un peu plus économe. Pas que je veux pas encourager les crémières de la place, mais il y avait un spécial à 7,77 pour les 10 barres glacées au chocolat. À l'épicerie, tu sais, là, enrobées de chocolat puis des peanuts dedans. Là.
1: Ah oui, ah, ça, ouais, c'est bon.
0: C'est bon, ça, ouais.
1: Mais je t'avoue que moi, l'été, là, je deviens folle de crèmes molles.
0: C'est quoi, tu commandes à la crémière, toi? À part pour croiser l'employé sympathique et
1: attirant. Un cornet gaufré, normalement, avec une crème molle aux fraises. C'est mon préféré.
0: Crème molle aux fraises?
1: Oui. C'est bon?
0: Ben, j'en doute pas.
1: Ma mère, elle prend crème molle à l'orange, elle.
0: Ah ouais, moi, je prends crème molle à vanille, puis lâchez-moi les spécialités.
1: Érable aussi, c'est bon.
0: Oui, oui. Mm-hmm. Oui, oui, c'est bon. Toutes les affaires avec les érables.
1: Ah oui, oui.
0: À les érables. Bon, tout ça pour dire que c'est la pluie aujourd'hui, vite comme ça, là.
1: Ouais. De la pluie pour pas mal toute la journée.
0: Ouais.
1: Avec des températures correctes. Et toute la semaine, ça va ressembler à ça. Là. Ça va être gris avec de la pluie. Mais samedi, dimanche, beau soleil.
0: Correct. C'est une température correcte.
1: C'est ça. C'est une semaine correcte et très grise.
0: On part ce show-là avec Zagata et Mike Demero. Take me away.

0: C'est l'heure des nouvelles avant l'heure. C'est ce qui retient l'attention dans l'actualité. Ben, première chose, on a eu un beau week-end, puis on a quand même un beau printemps, plutôt sec, je vous avouerai. Ben là, c'est sûr qu'à matin, ça fait exception, mais je pense que c'est une bonne chose qu'il pleuve, parce que la SOPFEU a suspendu les permis de brûlage industriel en raison d'un danger accru d'incendie. À partir d'hier, la délivrance de nouveaux permis a été suspendue et les permis en cours ont été annulés. Ça concerne plusieurs régions, notamment Gaspésie-Île-de-la-Madeleine, le Bas-Saint-Laurent, Chaudière-Appalaches, où les indices de danger d'incendie étaient élevés. Le brûlage industriel qui nécessite un permis est utilisé pour détruire les matières ligneuses dans les zones forestières à des fins industrielles, évidemment. Ça va pas bien du côté du Centre de service scolaire des Phares. On parle d'un déficit de 10 millions de dollars des emplois qui seraient menacés, du moins à Rimouski. Vendredi matin, il y a environ 100 employés qui ont manifesté devant le centre administratif pour protester contre des compressions budgétaires qui pourraient réduire le personnel et les services offerts aux élèves. Le CSS des Phares a accumulé un déficit de 3,9 millions pour 2024-2025 avec une prévision d'ajout de 6 millions pour 2025-2026. Les syndicats alertent sur l'impact de ces mesures sur les conditions de travail et la santé des employés, affirmant que les élèves seront les principaux perdants. Il y a des actions supplémentaires qui pourraient être envisagées pour dénoncer cette situation. Puis c'est pas étranger là, depuis 2 ans facilement. Les gens qui sont au travail au centre de service scolaire des Phares peuvent en témoigner de toutes sortes de façons. Au bout de la ligne, on essaie de faire le plus possible avec ce qu'on a, mais pour avoir ma fille à l'école, je peux vous confirmer que déjà l'an passé, ce qu'il y avait, c'était mieux que cette année au niveau des ressources.
1: Vraiment.
0: Puis c'est pas parce qu'il y a un manque de volonté de la part des employés. Au contraire, c'est juste, j'ai l'impression qu'au niveau budgétaire, on a beaucoup de bâtons dans les roues. Avis personnel, j'ai de la misère à croire qu'il faut qu'on sabre dans l'éducation.
1: C'est vrai.
0: Parce qu'après ça, tu dis, le système de la santé a des brises de partout. OK, mais là, ce qu'on est en train de faire, là, c'est soustraire des ressources à la formation de la population dans 20 ans. Et quand tu fais ça, ben ça a des impacts sur la population dans 20 ans.
1: Vraiment.
0: Tu sais, on sème des graines, c'est comme un jardin, tu mets un terreau fertile pour récolter plus tard. Ben là, si tu décides de pas engraisser, c'est sûr que tes récoltes vont être moins bonnes, puis tu vas te demander donc pourquoi rendu à l'automne. Ben c'est un peu la même affaire.
1: Vraiment.
0: Du côté de la Matanie, le Pro-Am de l'Eastern Pro Tour arrive au golf de Matane au début du mois d'août, le 7 pour être précis. Cet événement qui se déroule dans le cadre de l'Omnium Villeneuve Volvo va mettre en vedette 10 golfeurs professionnels et une quarantaine d'amateurs avec une diffusion sur RDS. C'est incroyable. Les participants vont bénéficier d'échanges techniques avec les pros. Jean-Pierre Levasseur, l'organisateur, souligne l'importance de cet événement-là pour la région, tandis que le maire Eddie Métivier met en avant le caractère unique de cette vitrine pour Matane, c'est bien sûr le joueur professionnel. Daniel Melançon a exprimé son enthousiasme à découvrir la Gaspésie pour cet événement. Et on va terminer avec le redécoupage électoral parce qu'on en parle pas mal. On veut protéger la Gaspésie suite à la décision de la Cour suprême du Canada le 22 avril qui validait finalement le nouveau redécoupage électoral. Il y a Maïté Blanchette-Vézina qui est toujours députée de Rimouski qui appelle à un statut particulier pour la Gaspésie. Ce jugement-là entraîne le transfert de 4 municipalités de la Métis vers Rimouski, ce qui pourrait fragiliser la représentation politique de l'Est du Québec et aussi diminuer le service des gens de la Métis qui actuellement sont quand même bien desservis. La députée propose la création d'un comité pour revoir les règles de redécoupage électoral afin de mieux prendre en compte les réalités des régions éloignées. Le préfet de la Métis, Bruno Paradis, quant à lui, s'inquiète de la division des territoires et de l'impact sur le sentiment d'appartenance des citoyens.
1: Il est 6h11 en ce début de journée. On est le 25 mai et on veut savoir qui est à l'écoute ce matin. Donc, n'hésitez pas à nous texter au 418-723-2564. Et en attendant votre texto, voici Vincent Vallière avec Sarah à Viva.

0: Viva la musique qui commence bien votre journée. C'était Daniel Bélanger et après, ça va être mes plus profondes réflexions. Peut-être que vous avez eu de la visite en fin de semaine. Justement, on va parler de la visite.
1: Oh!
0: Et de l'impact que ça a chez nous. Après Sarah Dufour et Chumaillé à 6h19. Bon réveil à vie.

0: le moment sagesse. Non, par ça de même. Il y avait pas un serpent ici, c'était juste ça.
1: J'étais plus sûre.
0: Tu sais, quand on reçoit la visite, là, la belle saison de la visite arrive, mm-hmm. là, de la famille qui vient de l'extérieur, ou encore grand-maman puis grand-papa qui viennent garder notre enfant parce que on a pas d'école puis on récupère les jours de tempête. Moi, ça, c'est la semaine prochaine.
1: Oh.
0: Quand la, puis tu sais, c'est le fun d'avoir la visite. Moi, j'adore ça, avoir la mm-hmm. visite. On placote, on prend des nouvelles, c'est le fun. Même la visite sur plusieurs jours, ce que j'aime de ça, c'est qu'ils vivent dans notre beat.
1: Ouais, je comprends.
0: C'est le fun pour eux, c'est le fun pour nous aussi quand on va à l'extérieur, mais il y a quand même quelque chose qui, dès notre plus jeune âge, nous arrive, c'est que quand la visite s'en va, on pogne quelque chose. Dans le sens où la première minute de tranquillité et de silence quand la visite s'en va, là, c'est un événement en soi.
1: Puis c'est fou parce que souvent, elle est pas dérangeante, la visite.
0: Non!
1: Tu sais, ça te dérange pas nécessairement qu'elle soit là, tu vis avec, tu as du plaisir, mais quand ils partent, on dirait que t'es comme, c'est ça, la vie.
0: Hey, moi, particulièrement, quand je fais les petites siestes l'après-midi, là.
1: Ouais.
0: Quand il y a plus personne dans la maison, hey. C'est tranquille. Hey, oh!
1: Ta sieste est différente, là.
0: Le silence goûte bon, la gang! Oh là là là là. Mais c'est comme quand on est enfant, puis tu sais, notre cousin, notre cousine vient, là, puis là, on s'amuse, puis là, le dimanche midi, ils se retournent chez eux, là. Hey, le dimanche après-midi, tu dolles un peu.
1: Il est plate, qu'est-ce qu'on fait?
0: Quand t'es habitué d'avoir du monde puis toujours t'amuser quand t'es un enfant, puis soudainement, c'est creux de vague, t'es rendu tout seul avec toi-même. Toi puis moi, on est des enfants uniques,
1: on
0: connaît ça.
1: C'est ça.
0: Bon, on va faire le tour de la météo. Qu'est-ce qui nous attend pour cette semaine? Faites-vous pas trop d'idées, la
1: non,
0: gang.
1: C'est ça.
0: Il y a deux frères qui s'en viennent en musique après les nouvelles.
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15: Bon lundi, ici Louis-Philippe Arnoirel. Le pilote Mercedes Kimi Antonelli a remporté le Grand Prix de Formule 1 du Canada hier à Montréal en profitant de l'abandon de son coéquipier George Russell au 30e tour pour filer seul vers la victoire. L'Italien a devancé Lewis Hamilton de Ferrari de plus de 10 secondes, tandis que Max Verstappen de Red Bull a complété le podium. Cette victoire était la 4e consécutive d'Antonelli cette saison, ce qui lui permet de creuser l'écart en tête du championnat des pilotes. Plus de 360 000 personnes se sont rendues au circuit Gilles Villeneuve.

0: 10 milliards de dollars d'ici 2030. Et pour terminer, 3 militants canadiens sont rentrés à Vancouver après avoir été détenus par Israël lors de l'interception d'une flottille humanitaire en route vers Gaza. Sebastian Tau, l'un des militants, affirme avoir subi 4 jours de coups et de tortures, souffrant de brûlures et d'ecchymoses. La ministre des Affaires étrangères, Anita Anand, a confirmé avoir été informée des abus, mais les responsables israéliens nient ces allégations. La flottille visait à contester le blocus de Gaza et ses organisateurs appellent le Canada à imposer des sanctions contre Israël. C'est ce qui complète vos actualités Arsenal Média. Passez une bonne journée sur nos ondes.
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2: Pour débuter la semaine dans le Grand Rimouski, c'est une journée assez grise qu'on a aujourd'hui avec des averses. Environ 10 à 15 mm de pluie qu'on annonce au courant de la journée. Et sinon, au niveau température, on est assez confortable avec un maximum de 12. Si vous vous demandez quand est-ce qu'on va avoir du soleil cette semaine, eh bien, ça va aller à seulement samedi. Pour tout le reste de la semaine, ben, ça va être autour du 10 degrés avec des nuages et de la pluie. Merci d'être à l'écoute d'On pense de même. 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
5: Hey, un bon réveil au travers justement de cette grisaille qui s'est déjà emparée de nous. Il est 6h30 et après deux frères et tu m'as moi-même au showbiz.
2: C'est une triste nouvelle, un couple très apprécié au Québec qui se sépare et ça pourrait avoir plus d'impact qu'on le pense sur des émissions qu'on écoute très souvent ici
5: ben,
2: au Québec.
5: Voyons donc.
2: Ouais.
5: Mais pour tout de suite, c'est ça. Les deux frères débarquent pour vous commencer la journée du bon pied.
6: Bon temps.

0: il y a un couple qui va se séparer. Un couple déjà séparé. Et ça a un impact quand même, plus que vous croyez, parce que c'est un couple bien en vue au Québec. Mais avant toute chose, on va parler du troisième film de Grande Personne.
1: Oui, parce que Adam Sandler a pas fini de nous offrir de ses films. Ça fait quand même un bout là que le deuxième est sorti, c'était en 2013. Et là, le troisième est officiellement en développement chez Netflix. Donc Adam Sandler va encore une fois revenir avec sa recette habituelle de films. Et ça devrait être même le même réalisateur avec qui il travaille habituellement.
0: Oui.
1: Donc, pour l'instant, on n'a pas beaucoup de détails. On sait juste que le projet est en train de s'en venir et là, plusieurs personnes se questionnent sur est-ce que c'est vraiment nécessaire un troisième film de grande personne.
0: Ouais.
1: L'univers est le fun, mais est-ce que c'est trop poussé? C'est Adam Sandler, fait que d'après moi, ça va quand même être très bon et très drôle.
0: Oui, c'est sûr.
1: Et pour l'instant, on attend plus d'infos pour la date de sortie ou bien l'intrigue ou les personnes qui vont jouer dans la distribution.
0: On passe du cinéma à la télé maintenant. Il y a un couple bien en vue depuis plusieurs années qui a annoncé sa séparation.
1: C'est Alicia Moffett et Fred Robichaud qui ont annoncé qu'ils étaient séparés. Ça faisait un petit moment qu'il y avait des rumeurs. Là, on avait vu Alicia au Festival de Cannes sans sa bague.
0: OK.
1: Et ça avait commencé là sur Internet des rumeurs. Partout, Jay, là, tout le monde en parlait. Et finalement, ils avaient raison, hein, parce que ils se sont séparés. Ils ont publié un beau message, là, conjointement sur les réseaux sociaux, disant que même si les médias aimeraient, il y a rien.
0: Il n'y a pas d'animosité.
1: Non, c'est ça. Tout va bien entre les deux. Ils restent en bon terme et ça se confirme un peu parce qu'on les a vus pendant le festival de Cannes, tu sais, ensemble, accompagnés, sans nécessairement. Sortir ensemble.
0: Donc,
1: ils passent du temps ensemble. Mais là, toute la question que tout le monde se pose, c'est qu'est-ce qui se passe avec Occupation Double?
0: C'est vrai!
1: ils ont décidé de quand même faire l'animation ensemble pour cette année. Donc, ça va être Fred et Alicia qui vont animer Occupation Double à l'automne. Et ils vont le faire du mieux qu'ils peuvent sans être nécessairement en couple. Mais ça se fait quand même. Là,
0: OK, je pensais qu'elle allait faire une semaine sur deux.
1: C'est peut-être comme ça que ça va finir. On sait pas. On va savoir cet automne.
0: Je pense que ça va attirer les regards en même temps de voir comment ça se passe. Là.
1: C'est ça, mais ça devrait bien aller quand même. Normalement, c'est quand même possible.
0: Je vais vous parler du jeu risqué dans les prochaines minutes dans la cour à Jay, parce que le jeu risqué, c'est important. Puis là, quand on parle de jeu risqué, on parle pas d'installer comme des tapis de clous dans la maison. Là. C'est les enfants dans la cour d'école et dans le module de jeu. Pourquoi c'est important de les faire vivre avec un certain risque qui eux-mêmes sont capables de prendre des risques au niveau du jeu? Ça a des impacts pas mal plus qu'on pense. Mais pour tout de suite, c'est Tyler Shay, Kiss Goodnight, à Viva.

0: cour à jouer. Il y a un vieux module de jeu avec des vis qui sortent. Non, c'est pas vrai.
1: Ben voyons donc.
0: On parle de jeu risqué ce matin. On sait que le jeu risqué est bon pour les jeunes, okay, pour améliorer leurs compétences physiques, ah, à prendre des risques calculés. Parce que plus tard dans la vie, quand tu vas marcher sur une plaque de glace, il faut que tu aies appris à tomber pour pas te casser le coccyx, tu comprends?
1: Oui, faut que
0: tu
1: aies un petit réflexe.
0: Ben c'est ça. Ben, ce n'est qu'un exemple tout simple de comment ça peut avoir un effet dans notre vie plus vieux, le jeu risqué, mais aussi au niveau des relations interpersonnelles puis de la confiance. Tu sais, si on fait des gestes un peu plus risqués dans le plaisir, puis qu'il y a quelqu'un qui est là pour nous protéger, ben dans la vie d'adulte également, ça va avoir un impact.
1: C'est sûr.
0: Mais là où est-ce que moi ça m'a surpris, c'est qu'il y a une étude qui a révélé que les enfants qui prennent des risques sur les terrains de jeu, même virtuels, tasse-toi, check bien ça.
1: OK.
0: Prennent des décisions plus rapides lorsqu'ils traversent des rues tout en évitant les accidents.
1: Ah!
0: Ouais! Donc, ça a un impact aussi au niveau de la circulation. Il y a près de 500 enfants en Norvège et au Canada qui ont participé à cette étude-là. Donc, tu sais, ça nous concerne.
1: Mm-hmm.
0: Puis ça a montré que ceux qui explorent davantage en prenant des risques calculés dans un environnement de réalité virtuelle développent une meilleure capacité à évaluer des situations dangereuses. Là, évidemment, pour leur sécurité, on a tout fait ça en VR,
1: mm-hmm,
0: mais les recherches tendent à prouver que ça peut aussi se répercuter dans le monde réel.
1: Mais c'est logique quand ils pensent, parce que si l'enfant est capable de reconnaître par lui-même les risques, c'est,
0: oui,
1: sûr qu'à la circulation, ben il voit l'auto puis il comprend que c'est un risque.
0: Ben oui, ben effectivement, les enfants norvégiens sont démarqués là, pardon, par une plus grande volonté de prendre des risques, ce qui reflète les différences culturelles quand même dans l'éducation et la liberté de jeu. On sait, les pays scandinaves sont réputés à ce niveau-là. Là.
1: Mm-hmm.
0: Les politiques éducatives norvégiennes encouragent vraiment l'indépendance et l'exploration en plein air, contrairement à chez nous, où l'environnement plus prudent est souvent plus observé. Puis ça suggère donc aux enfants de vivre des risques gérables pendant le jeu. Ça peut les aider à développer un jugement rapide et efficace, ce qui pourrait les rendre plus sûrs à l'avenir. Donc, ça vaut la peine de laisser les enfants expérimenter des situations à faible enjeu. Ça pourrait être bénéfique pour leur apprentissage, leur sécurité, mais aussi pour la société en général dans le futur.
1: C'est tellement intéressant de savoir ça, mais c'est logique en même temps, tu l'expliques,
0: oui,
1: puis je comprends.
0: Ben oui.
1: Je comprends le pourquoi.
0: Puis d'un autre côté, on dit à nos centres de services scolaires de mesurer des buts de neige.
1: Ah, mais ça, ça c'est intense.
0: Je le sais, je le sais, je le sais, je le sais.
1: J'en reviens pas.
0: C'est quoi l'affaire la plus risquée que vous avez faite quand vous étiez jeune? Moi, c'est ça que je veux entendre par message vocal ou encore par texto. Vous pouvez nous écrire au 723-2564. Oh, il y a Monsieur Pick-up qui s'en vient dans un moment.
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0: Partout dans l'est du Québec, un bon réveil au travers de cette grisaille. Nous, on est de bonne humeur et lumineux pareil grâce à vos textos.
1: Exactement, on veut prendre le temps de saluer Eric qui nous a texté au 88-723-2564 et Karine Fournier aussi qui sont bel et bien présents en ce lundi matin.
0: C'est le fun ça. Ça vaut notre café ensemble. Êtes-vous d'attaque pour une semaine complète? 5 jours, c'est pas des farces, mais le temps est en notre faveur. Les moustiques sont sortis, par exemple. Ah. Darren Vaudreuil, mauvais garçon.

0: Mauvais garçon.
1: Hey, s'il y a une place que moi j'aimerais visiter, là, puis même ma blonde puis moi on s'est questionné longtemps, c'est l'Islande, tu sais, les fameux volcans.
2: Oui,
1: là,
2: c'est
1: puis
2: tellement beau.
1: La culture islandaise aussi. Moi, débarquer là, dans une place puis rien comprendre de tout ce qui se dit, c'est fantastique.
2: Hey, moi ça me stresse.
1: J'ai une amie qui est allée en van avec sa famille au grand complet. Ah. Ses parents puis son chum, puis il paraît que c'était vraiment trippant.
2: Mais c'est sûr.
1: Ben, il y a des... Moi, ce qui me fait fasciner, c'est que les gens qui travaillent ici à l'UQAR, par exemple, en géographie, mettons, là, mm-hmm. ou peu importe les spécialités, puis aussi dans les sciences de la mer, ben tu t'attends à travailler comme sur le fleuve ou dans la forêt boréale. Mais il y a une équipe de chercheurs de l'UQAR, OK, qui mène actuellement des recherches en Islande pour le géoparc du Katla, qui est reconnu par l'UNESCO comme un lieu des plus beaux au monde, puis à préserver, tu sais. C'est dirigé par le professeur David Didier, une équipe qui étudie les conditions hydrodynamiques côtières, comme on a ici en vrai, afin d'évaluer les risques d'érosion puis d'accidents sur les plages de sable noir, parce que là-bas, c'est du sable noir à cause des éruptions volcaniques. Puis ça attire de nombreux touristes, donc, qui sont arrivés à la mi-avril, puis utilisent des caméras puis des drones pour quantifier les changements morphologiques des plages, justement, puis développer un système d'alerte pour les visiteurs. Puis c'est un projet qui va se poursuivre toute l'année pour promouvoir, justement, le développement durable et l'écotourisme dans la région.
2: Wow.
1: C'est fascinant, pareil.
2: Vraiment?
1: Parce que... Tu sais, moi, je m'attends vraiment, tu t'étudies ici, après ça, tu t'en vas sur les bateaux, sur la plage, sur l'érosion côtière ici, mais c'est des gens qui sont reconnus à travers la planète pour des endroits à protéger comme l'UNESCO. Alors, chapeau à cette gang-là.
2: Vraiment.
1: Puis c'est des connaissances qui se transmettent ici. Alors, ben, c'est ça. Je trouvais que c'était important de le souligner. Bravo, la gang!
2: Bravo.
1: On va regarder toute l'actualité dans un moment. Ce qui nous attend à la météo aussi, parce que c'est plutôt incertain. Et
2: au showbiz, c'est un personnage de couleur verte qui nous a vraiment marqué au courant des dernières années et visiblement va continuer encore très, très longtemps vu l'annonce qui a été faite en fin de semaine.
1: Ça s'en vient, Viva!
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3: Bon lundi, ici Louis-Philippe Arnoy Harel. Le pilote Mercedes Kimi Antonelli a remporté le Grand Prix de Formule 1 du Canada hier à Montréal en profitant de l'abandon de son coéquipier George Russell au 30e tour pour filer seul vers la victoire. L'Italien a devancé Lewis Hamilton de Ferrari de plus de 10 secondes, tandis que Max Verstappen de Red Bull a complété le podium. Cette victoire était la 4e consécutive d'Antonelli cette saison, ce qui lui permet de creuser l'écart en tête du championnat des pilotes. Plus de 360 000 personnes se sont rendues au circuit Gilles Villeneuve au cours de la fin de semaine pour le Grand Prix cette année, un record. Le ministre indien du Commerce, Piyush Goyal, est arrivé au Canada à la tête de la plus grande délégation commerciale indienne de l'histoire avec plus de 100 représentants d'entreprises. Ce déplacement vise à renforcer les échanges bilatéraux et à accélérer les négociations pour un accord de partenariat économique global entre les deux pays. Monsieur Goyal rencontrera le premier ministre Mark Carney et plusieurs dirigeants canadiens pour discuter notamment de sécurité et transition énergétique. Cette visite marque une étape clé dans les relations commerciales entre les deux nations, alors que l'objectif commun est de doubler les échanges pour atteindre 70 milliards de dollars d'ici 2030. Et pour terminer, 3 militants canadiens sont rentrés à Vancouver après avoir été détenus par Israël lors de l'interception d'une flottille humanitaire en route vers Gaza. Sebastian Toe, l'un des militants, affirme avoir subi 4 jours de coups et de tortures, souffrant de brûlures et d'ecchymoses. La ministre des Affaires étrangères, Anita Anand, a confirmé avoir été informée des abus, mais les responsables israéliens nient ces allégations. La flottille visait à contester le blocus de Gaza et ses organisateurs appellent le Canada à imposer des sanctions contre Israël. C'est ce qui complète vos actualités Arsenal Média. Passez une bonne journée sur nos ondes.
4: Pour débuter la semaine dans le Grand Rimouski, c'est une journée assez grise qu'on a aujourd'hui avec des averses. Environ 10 à 15 mm de pluie qu'on annonce au courant de la journée. Et sinon, au niveau température, on est assez confortable avec un maximum de 12. Si vous vous demandez quand est-ce qu'on va avoir du soleil cette semaine, eh bien, ça va aller à seulement samedi. Pour tout le reste de la semaine, ben ça va être autour du 10 degrés avec des nuages et de la pluie. Merci d'être à l'écoute. Donc, passe de même. À vite. 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

0: ça de même.
1: Il est 7h04, bon réveil la gang, merci d'être là. J'aimerais prendre un moment pour saluer une auditrice qui m'a témoigné son appréciation. Merci à Véronique Desbiens qui travaille pour l'école de l'Estran et aussi du Rocher d'Auteuil à Rimouski, qui m'a dit qu'elle était bien contente que je sois de retour. Ben, c'est vraiment gentil. Merci d'être là. On passe notre quotidien ensemble, fait que c'est sûr que tu sais, c'est sécurisant d'entendre la voix de Dana et de moi, Jay. On placote ensemble.
2: Mais c'est
1: ce qui se passe chez nous. Puis on est là pour commencer votre journée, votre semaine du bon pied, sans cassage de tête. Vous n'avez déjà dresse.
2: Oui, c'est ça.
1: C'est... on va parler d'amitié un peu plus tard et quand même une belle annonce pour des shows à voir chez nous.
2: Oui.
1: Au showbiz, ça s'en vient. Mais pour tout de suite, on va revenir dans le passé. Le genre de hit qu'on entend le midi avec le lunch 80, 90, 2000 en 1993. Le hit de l'été à la longue de Inner Circle à Viva.

0: que c'est bon ça, c'est la fiesta tropicale à tous les jours. Il est 7h09 et au Showbiz, on va parler de nouveaux shows qui ont pris l'affiche et qui seront mis en vente. Mais avant, on va revenir sur cette rumeur d'un nouveau Shrek alors que le nouveau est même pas sorti.
1: C'est ça, là, on est rendu loin parce que Shrek 5 va arriver le 30 juin 2027. Donc l'année prochaine, ça a été retardé. Ils ont dû recommencer parce qu'il y avait trop de mauvais commentaires sur les images et sur le petit teaser qu'ils avaient fait.
0: Ça fait souvent ça. Ça avait fait la même affaire avec le premier Sonic.
1: Oui, c'est vrai, mais ça, c'était le dessin était vraiment pas beau. Ça a été une bonne chose. Hâte de voir si ça sera la même chose pour Shrek 5. Mais là, il y a un compte qui s'appelle The Beyond Reporter sur X qui, lui, a tout le temps en premier les nouvelles concernant le cinéma, qui a commencé la rumeur comme quoi que présentement, en développement, il y aurait un Shrek 6.
0: Ah ouais.
1: Si c'est le cas, ben on va avoir du Shrek jusqu'à la fin de nos jours. Ben, on va toujours avoir des nouveautés, mais c'est correct.
0: Toujours
1: on les
0: un
1: aime.
0: Succès.
1: Ben oui, on les aime, les personnages de Shrek.
0: Ce qui est drôle par rapport à Shrek, que vous savez peut-être pas, c'est que dans l'univers de Disney, là, il y avait un producteur qui est vraiment réputé, qui a aidé à partir Toy Story, entre autres, qui était tout le temps en train de s'ostiner avec la direction de Disney. Puis à un moment donné, il a fait « Hey, mange un char, je m'en vais ».
1: Okay.
0: Puis il s'est fait recruter par, je pense que c'est la gang de Sony pour DreamWorks. Et il a décidé de partir son propre studio d'animation qui s'appelle justement DreamWorks. Puis ça a été le premier film qui ont sorti Shrek, qui maintenant est devenu un compétiteur de l'univers de Disney.
1: C'est vrai.
0: T'as Disney, t'as DreamWorks, c'est deux affaires séparées.
1: Puis ça a tellement marché.
0: Mais oui.
1: Shrek, même encore aujourd'hui, on entend un nouveau film, on est comme « Ok, yes, j'ai hâte ».
0: Je me demande qu'est-ce que l'âne va dire.
1: Ah, oh, c'est mon préféré, hein.
0: Sinon, les shows qui ont été présentés, c'est du côté de Spectre Rimouski.
1: Exactement, des nouveaux spectacles qui ont été annoncés au courant de la fin de semaine. Trois nouveaux spectacles, dont un hommage à Bon Jovi avec Wanted, samedi 17 octobre 2026. L'humoriste DC, Dom Babin, qui va venir dans sa nouvelle tournée le 9 novembre 2026. Et pour finir, Michel Rivard, le 24 avril 2027. Donc ça, c'est dans très très longtemps. Mais si vous voulez vos billets, d'après moi, ça va partir assez vite et ça va être mis en vente le jeudi 28 mai, donc pas mal cette semaine, à midi, si vous voulez avoir vos billets. Mettez-vous une alarme, ça va partir vite.
0: Quand vous faites de la fièvre, vous autres, là, est-ce que vous faites des rêves complètement déjantés? Toi, ça t'arrive-tu, mettons, t'es fiévreuse, là?
1: Hey,
0: ça arrive pas souvent, là?
1: C'est très rare que je fais de la fièvre, mais on dirait que je
0: suis... T'as un genre de reptile.
1: Peut-être, je sais pas, mais je pense que oui, je rêve beaucoup dans la vie.
0: Hey, moi, là, quand je me mets à faire de la fièvre, je file pas bien, là. Tu sais, tu te couches, t'es bien, puis tu te mets à rêver à toutes sortes de patentes. Hey, pour vrai, les rêves les plus épeurants dans ma vie, c'était clairement sous la fièvre. Alex Warren le chante très bien à Viva. Fever Dream, c'est pas ce qu'on vous souhaite aujourd'hui. On vous souhaite un petit lundi tranquille.

0: Alex Warren, Fever Dream. On part ça de même, à Viva! Et on parle d'amitié?
1: Oui, parce que, en tant que parent, ça doit déjà, ça va t'arriver sûrement dans ta vie de regarder les amis de ta fille puis faire, je suis pas sûre de cet ami-là.
0: C'est déjà arrivé.
1: Ben, ça a vraiment un gros impact sur
0: cette
1: amitié-là.
0: J'ai déjà essayé d'influencer ma fille pour peut-être mettre moins d'énergie là-dedans.
1: Ben, t'as pas à tant essayer d'influencer. Ça se fait pas mal tout seul, je te dirais.
0: Ben, voyons! Hey, les amis de nos enfants.
1: Ouais.
0: C'est important comme sujet.
1: Quand même.
0: Ça s'en vient après Lara Fabian. Je veux danser. Ben, danse, Lara, pas de trouble. On a de la bonne musique, nous autres, à Viva.

0: Ah, c'est une chanson qui finit sur le reculon, toi. Eh ben.
1: C'est vrai.
0: Dans le jardin, la la, de Dana, la li nana. On parle d'amitié.
1: Oui, l'amitié des enfants.
0: Ah.
1: Surtout pour les enfants de 9 à 14 ans.
0: Okay.
1: On est dans cette
0: pré-ado, ado.
1: Oui, parce que selon la revue scientifique Child Development, c'est penché sur l'impact que si les parents aiment ou non les amis des enfants.
0: OK, ben j'espère qu'ils en aiment une coupe, parce que s'ils sont tout le temps en train d'haïr les amis de leur enfant, ça va pas bien.
1: Hey, ça va vraiment pas bien, parce que qu'est-ce qu'ils ont découvert, c'est que quand un enfant sent que sa mère ou son parent désapprouve un meilleur ami, là, ben l'amitié arrête.
0: Hein?
1: Ouais.
0: Ben
1: voyons. Il y a vraiment plus de chances que l'amitié arrête à 100%, donc ça a beaucoup, beaucoup, beaucoup d'impact.
0: Mm-hmm.
1: C'est pas à cause de grosses disputes, là, normalement, là. L'enfant devient juste un peu plus distant, répond moins, invite moins son ami. Puis l'autre enfant, ben, finit par le sentir que son ami est comme plus là. Puis c'est à ce moment-là que la porte souvent se ferme et que l'amitié termine. Et c'est simplement à cause d'un ressenti. C'est pas nécessairement que le parent a fait « Hey, j'aime pas cet ami-là, là. » C'est juste un ressenti.
0: Oui.
1: Et pendant l'étude, une amitié sur quatre, c'est terminé.
0: Ah ouais?
1: À cause de la vision des parents. C'est assez impressionnant, là. C'est vraiment un gros facteur super important pour l'enfant, le fait que est-ce que ma mère, est-ce que mon père aime mon ami? C'est vraiment quelque chose qu'ils prennent à cœur. Puis les enfants réalisaient même pas là qu'ils changeaient de comportement envers leur meilleur ami.
0: Mais tu le vois pas vraiment.
1: Non, c'est ça, c'était vraiment
0: surtout à l'école. Là.
1: C'est ça, puis c'était inconscient là. Tu sais, c'est juste ma mère l'aime pas. Fait que finalement, tu sais.
0: Ah ouais.
1: C'est impressionnant.
0: C'est
1: donc
0: même pas ma mère n'aime pas. C'est ma mère ne semble pas l'aimer.
1: C'est ça. Le parent n'a même pas besoin de le dire. Donc les experts ont comme voulu faire une petite mise en garde aux parents, c'est que de pas essayer de couper l'amitié. C'est
0: ben
1: vraiment
0: non.
1: important. Faut pas couper l'amitié de nos enfants, parce que ça a l'effet inverse d'essayer de le pousser.
0: Ben,
1: souvent,
0: c'est ça.
1: Ils le sentent.
0: Ouais.
1: Puis des fois, ben c'est pour une bonne raison que ça va se terminer, ces amitiés-là.
0: Mm-hmm.
1: Mais un enfant qui perd son meilleur ami aussi, ça trouve pas automatiquement quelqu'un de mieux ensuite. Hein?
0: Non, ça c'est vrai.
1: Fait qu'il faut faire attention avec ça. C'est, en essayant de décider les amis que nos enfants vont avoir, c'est pas nécessairement la meilleure chose.
0: Mais c'est tellement dur, là.
1: Je sais.
0: C'est tellement difficile de gérer les relations interpersonnelles, parce que tiens, en tant que parent, t'essaies d'offrir à ton enfant tout ce qu'il y a de mieux.
1: Oui.
0: Puis qui reflète tes valeurs aussi.
1: C'est ça.
0: Quand il s'en va dans la jungle à l'école, là, il est exposé à toutes sortes d'affaires, toutes sortes de personnes, comme il y a dans la société. Tu sais, moi, je suis pro école publique, là. Là, ton enfant revient avec des choses, t'es comme, OK. Mais je pense que la bonne approche, puis tu sais, il y a peut-être des psycho-éducateurs qui vont me dire, oui, c'est correct, non, c'est pas correct, je sais pas. Mais moi, c'était de poser des questions. Puis quand je voulais, mettons, orienter ma fille vers quelque chose de plus bénéfique pour elle, je lui posais des questions par rapport à cet ami-là, qu'est-ce que tu fais avec? Première chose, j'allais aux sources voir qu'est-ce qui se passait. Puis comment tu te sens avec cette personne-là? Est-ce que tu trouves que tu te sens mieux avec l'autre ami ou avec celle-là? Juste comparer, puis là, en même temps, c'est pas bon de comparer les personnes parce qu'ils nous apportent toutes quelque chose de différent. Mais je voulais juste lui montrer que il y a des amis qui vont lui apporter plus de bonheur et de bien-être.
1: Mais tu vois, Jay, t'as exactement la bonne approche.
0: C'est vrai.
1: C'est ça que les experts disaient, là. Ils recommandent vraiment de garder une relation forte puis de poser des questions.
0: Oui.
1: De l'écouter puis de le guider doucement, un peu comme un GPS et non pas un arrêt stop.
0: Ouais, là. C'est ça.
1: Donc, on le guide, l'enfant, doucement, en lui posant des questions. Comme tu fais, là, comment tu te sens avec cet ami-là? Est-ce qu'il t'apporte du bonheur ou non? Et comme ça, ben, l'enfant va peut-être réaliser lui-même que cet ami-là, c'est pas nécessairement un bon ami. Au lieu de justement faire, il faut que je coupe toutes les pentes tout de suite.
0: Oui, puis il faut pas empêcher notre enfant de vivre des expériences décevantes.
1: Surtout quand 9 et 14 ans, les amitiés, ça prend vraiment énormément de place.
0: Ben oui.
1: Puis pour plusieurs jeunes, un ami, un meilleur ami, c'est comme un peu un deuxième cocon émotionnel. Fait que des fois, peut-être que oui, les parents approuvent un peu moins cette personne-là, mais que ça apporte vraiment beaucoup de bonheur et de sécurité à l'enfant. Donc, faut être quand même assez prudent, parce que l'opinion, ça vaut beaucoup, là.
0: Puis je prends, mettons, des amis qui font des activités, OK? Peut-être que vous, dans votre cellule familiale, le sport ou les arts, c'est pas votre affaire, puis c'est pas dans vos valeurs tant que ça, puis ça vous intéresse pas. Mais votre enfant a peut-être un intérêt pour ça, il le retrouve pas à la maison. Puis cet ami-là, même si vous avez l'impression que vous n'avez pas d'atome crochu avec cet ami-là, ben peut-être que cette relation va lui apporter une façon de développer cette curiosité-là.
1: Exactement. Donc, le message aujourd'hui, c'est de faire attention à comment on réagit face aux enfants, aux amis de nos enfants, parce que des fois, ça sent notre opinion.
0: Maintenant, pour un prochain sujet, OK? Je vous promets que je vais vous en parler puis je vais avoir besoin de votre aide. Les fêtes d'amis, là. Ça arrête-tu à un moment donné, ça, ou c'est genre, parce que là, tu sais, un petit cadeau à chaque fois, c'est cool, on les aime, mais là, maintenant, quand ça commence à être des amis dont t'as jamais entendu parler...
1: Ça sort de où, cette personne-là?
0: Oui! C'est... Puis là, après ça, tu lui demandes qu'est-ce qu'il aime, puis elle te répond, je le sais pas. Qu'est-ce que tu fais à ce fête-là? En tout cas...
1: Faut que t'aies une liste de cadeaux, genre, tu sais, qui peut plaire à tout le monde.
0: Ouais. Ça finit par coûter cher.
1: Oui.
0: Hey, on va vous offrir un souvenir de 92 et ça va bien commencer votre journée juste après s'être informé des nouvelles mais aussi de la météo dans un moment à Viva.
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16: Bon lundi, ici Louis-Philippe Arnoirel. Le pilote Mercedes Kimi Antonelli a remporté le Grand Prix de Formule 1 du Canada hier à Montréal en profitant de l'abandon de son coéquipier George Russell au 30e tour pour filer seul vers la victoire. L'Italien a devancé Lewis Hamilton de Ferrari de plus de 10 secondes, tandis que Max Verstappen de Red Bull a complété le podium. Cette victoire était la 4e consécutive d'Antonelli cette saison, ce qui lui permet de creuser l'écart en tête du championnat des pilotes. Plus de 360 000 personnes se sont rendues au circuit Gilles Villeneuve au cours de la fin de semaine pour le Grand Prix cette année, un record. Le ministre indien du commerce, Piyush Goyal, est arrivé au Canada à la tête de la plus grande délégation commerciale indienne de l'histoire avec plus de 100 représentants d'entreprises. Ce déplacement vise à renforcer les échanges bilatéraux et à accélérer les négociations pour un accord de partenariat économique global entre les deux pays. Monsieur Goyal rencontrera le premier ministre Mark Carney et plusieurs dirigeants canadiens pour discuter notamment de sécurité et transition énergétique. Cette visite marque une étape clé dans les relations commerciales entre les deux nations, alors que l'objectif commun est de doubler les échanges pour atteindre 70 milliards de dollars d'ici 2030. Et pour terminer, 3 militants canadiens sont rentrés à Vancouver après avoir été détenus par Israël lors de l'interception d'une flottille humanitaire en route vers Gaza. Sebastian

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1: Pour débuter la semaine dans le Grand Rimouski, c'est une journée assez grise qu'on a aujourd'hui avec des averses. Environ 10 à 15 mm de pluie qu'on annonce au courant de la journée. Et sinon, au niveau température, on est assez confortable avec un maximum de 12. Si vous vous demandez quand est-ce qu'on va avoir du soleil cette semaine, eh bien, ça va aller à seulement samedi. Pour tout le reste de la semaine, ça va être autour du 10 degrés avec des nuages et de la pluie. 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
4: Il est 7h30, les enfants partent à l'école, embarquent dans l'autobus où on va porter notre enfant à la garderie avant de rentrer pour affronter la semaine de 5 jours qui nous attend. Bon réveil à Viva, Danae et moi, Jay. On est là. On part ça de même. Et là, c'est assez capoté ce dont tu vas parler.
1: Il y a eu une course qui a eu lieu dans le monde durant les derniers jours et c'est assez insolite.
4: Ouais. C'est pas une course à pied comme un marathon ou un Car Me Rad ou...
1: C'est ça, penser à l'affaire la plus weird qui pourrait arriver, multiplier ça par genre 3-4 puis vous allez l'avoir.
4: Une course de pneus. Si on lance des pneus qui descendent d'une course.
1: Ça.
4: Ben voyons, ça peut être pire. Une course de pneus avec des gens dans les pneus.
1: tu te rapproches.
4: Je veux pas donner des idées. Après, l'arrache-cœur, ça va être l'arrache-tailleur.
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2: Fait que le temps est plutôt maussade.
3: Mm-hmm.
2: Mais savez-vous quoi? C'est pas grave, parce qu'il y en a qui aiment ça.
4: 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On danse juste de même.
2: On apprenait ce matin que la Sopfeu suspendait tous les permis de brûlage industriel à cause des grands risques d'incendie. On a eu une belle fin de semaine quand même.
3: Mm-hmm.
2: Puis partout dans le Bas-Saint-Laurent, le Gaspésie et la Madeleine également, tous ces permis-là ont été levés depuis hier. Mais heureusement, il pleut aujourd'hui, c'est pas mauvais.
3: Non, c'est pas mauvais.
2: Moi, je fais juste penser à mes poules là, qui doivent faire le party présentement avec les vers de terre. Et parlant d'animaux et d'insectes rampants.
3: C'est ça, ben insectes rampants, je te dirais, c'est pas vraiment des insectes, mais il y a eu une course insolite qui a eu lieu sur la Sambre en fin de semaine. Et quand je dis insolite, c'est parce que la course, c'était pas des humains qui la faisaient.
2: Okay.
3: C'était des canards en plastique.
2: OK, c'est des canards.
3: Des canards en plastique. 10 000 canards en plastique.
2: C'était où, sur quoi? On mettait pas ça sur le gazon, je me
3: dis? Non, on mettait ça dans l'eau.
2: OK.
3: Et qu'est-ce que ça a attiré, cette course-là? C'est 500 participants.
2: Oui.
3: Mais les 500 participants étaient déguisés en escargots.
2: Ah, sont là, les insectes.
3: Sont là, les insectes.
2: C'est quoi qu'ils étaient déguisés en escargots?
3: Quand je disais que c'était une course insolite, c'est ça, là. Donc, 10 000 canards en plastique regardés par environ 500 escargots humains. On va dire ça demain. C'était à Namur et c'était une course pour ramasser de l'argent pour des organismes. Donc, ils mettaient les canards en plastique dans l'eau.
2: Oui.
3: Et ils attendaient que la course soit finie avec le courant.
2: Voilà, y avait-tu possibilité de gager sur un canard,
3: oui,
2: comme les courses de chevaux?
3: Tu pouvais gager.
2: Ben voyons!
3: Et le canard le plus rapide a atteint la ligne d'arrivée en 58 minutes.
2: Ouais, mais c'est quoi la distance? On le sait pas.
3: La distance est pas dit.
2: Pas spécifié. En tout cas, c'est une course en levante. Une heure, c'est comme le Grand Prix.
3: C'est ça, puis le dernier canard a été aussi récompensé pour sa lenteur. Il a pris 2h38, lui, à faire le chemin.
2: Il arrêtait pas de retourner, mêlé. Hey, mais ça. 10 000 canards en plastique, c'est beaucoup de canards.
3: Ben oui, mais là, les images, c'est drôle, là, tu vois, juste la grosse lignée de jaune qui se promène sur l'eau. Puis c'est vraiment avec le courant, là.
2: Ben,
3: puis les gens, ils applaudissent tout le
2: temps. Ben oui, mais c'est drôle, ça.
3: Mais ils ont réussi à ramasser vraiment beaucoup, beaucoup, beaucoup d'argent pour des associations,
2: ben oui,
3: des organismes. Donc, ça a quand même été... Ça a fonctionné. 30 000 euros qui ont été ramassés, là.
2: Mais pourquoi qu'on fait pas ça localement pour des œuvres?
3: Je sais pas, parce que premièrement...
2: Parce qu'on en a des rivières, mettons, la rivière Rimouski, la rivière Métis, la rivière Matane. Et on a tout ce que ça prend, là.
3: C'est ça, puis ils ont même assuré que tout était écologique. Ils ont acheté des canards en plastique écologique pour que ça fonctionne. Ils les ont suivis aussi. Fait que, tu sais, il y en a pas qui ont été égarés, là.
2: Ah, c'est
3: ils ont
2: cool.
3: ramassé. Donc, puis ça revient à chaque année, cette course-là. Donc, ils les réutilisent aussi.
2: Ah, c'est bon.
3: Mais ça prouve que des fois, là, les événements qu'on fait pour ramasser de l'argent, ça peut vraiment sortir de l'ordinaire et quand même fonctionner, là.
2: Ben
3: ça
2: oui.
3: a attiré des foules, cette affaire-là.
2: C'est ça. Tu sais, les tournois de golf, c'est cool.
3: Mm-hmm.
2: Mais les courses de canards, hey, là, t'es ailleurs.
3: J'irais. Pour vrai, j'irais. Je sais pas si je resterais 2h38 pour voir le dernier, là.
2: Ben là, tu manges des hot dogs, pis tu sais.
3: Ouais, s'il y a des activités, pis tu veux savoir, en fait.
2: Ben oui, mais là, rendu là.
3: Tu sais, les canards, ils vont jusqu'à l'île Saint-Barnabé, c'est ça le but.
2: Ben, j'espère, à 10 000, j'espère qu'il y avait pas chacun un nom, pis c'était plus un numéro sur lequel
3: ben là,
2: tu pouvais, comme miser, là.
3: Ou mais sinon, s'ils ont tous des noms drôles, ça devait.
2: Ben, mais 10 000 noms drôles, là, un moment donné, tu passes une année là-dessus,
3: Ben, c'est ça revient à chaque année, ils ont le temps.
2: Tout le temps les mêmes.
3: Ben oui.
2: Comment Megatron 2000 va faire cette année après sa belle performance de l'an passé?
3: Le nom de la course est quand même drôle aussi. C'est le Canamurois Challenge.
2: Le Canamurois Challenge?
3: Canamurois. Canard. Canamurois. Moi, les jeux
2: Canamurois?
3: Oui, c'est comme ça s'appelle.
2: OK. Ben, je sais pas à quel point c'est drôle.
3: Ben, c'est drôle dans ma tête, OK? Parce qu'il y a canard dedans. Là,
2: oui, okay,
3: ça me fait douter de...
2: On va s'arrêter, Danaï.
3: OK, je vais m'arrêter. Je vais me taire.
2: C'est le temps de laisser la musique parler à notre place.
3: C'est bon, j'ai compris.
2: William Cloutier, Zach Chico, où on dansait autrefois à Viva.
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0: J'aimerais voler un peu de temps pour souhaiter joyeux anniversaire à Mireille Lévesque de Spectar-Rimouski.
1: Qui
0: est une personne en or avec qui c'est toujours le fun de collaborer. Alors, bonne fête, Mireille. Profites-en bien. Si vous aussi, vous avez un anniversaire...
1: Ben oui, n'hésitez pas. On prend aussi les messages vocaux. Donc, vous pouvez souhaiter vous-même bonne fête à la personne.
0: Oui.
1: Et si ça se passe au 418-723-2564 par texto, message vocaux, ça fait toujours plaisir d'entendre de vos nouvelles.
0: Oui, salut à Sabrina qui nous a envoyé un message vocal ce matin qui était très bon. On parlait des amitiés vues par les parents.
1: Mm-hmm.
0: Quand on a un enfant qui a une amitié un peu qu'on juge comme moins profitable,
1: ouais,
0: si on veut, moins favorable, je devrais dire. Puis elle nous a fait un beau témoignage. Mais on reviendra pas là-dessus, là, mais en tout cas, merci pour ton message,
1: merci.
0: Sabrina. Vous allez pouvoir prendre une grosse décision qui va avoir un bon impact sur votre semaine de travail dans les prochaines minutes. Mais juste au retour, on a la Belle et la Bête en musique qui s'en viennent. Et ça aussi, ça va vous faire plaisir à Viva.
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0: Ça, c'est ce que je dis dans l'allée des chips à l'épicerie.
1: En les pointant toutes.
0: Ah oui. C'est ça que je veux, c'est ça que je veux. Ben, certain. Hey, on a parlé de la course de canards qui s'est passée à Namur, là, avec 10 000 canards sur une rivière pendant une heure pour une fondation quelconque. Il y avait 500 personnes déguisées en escargots. Il y a beaucoup d'informations à assimiler, là, j'en conviens.
1: Mais il y a déjà eu ça dans la région.
0: Oui!
1: C'est Aline qui nous a écrit que ça s'est déjà fait à Amqui avec des canards numérotés à partir du pont couvert.
0: Ah, quelle bonne idée!
1: C'était pour une genre de loterie, elle pense, puis le premier gagnait.
0: Ah, mais c'est fantastique.
1: Là, on a parlé de ça, puis j'ai une amie aussi, Evelina, qui m'a écrit qu'elle, en fin de semaine, est allée à Québec pour, justement, la course de canard de la blonde à son cousin.
0: Ben, voyons donc.
1: Donc, ça se fait, là. Là.
0: Non, hein?
1: Ça se fait, les courses de canard.
0: C'est plus courant que je pensais.
1: Vraiment.
0: Mais c'est fantastique. C'est super. Bon, là, maintenant, place à la musique, mais surtout à votre choix. Avec le Voilà ta toune, c'est pas mal plus excitant que les élections.
1: Oh oui, un petit peu plus, hein?
0: Vous choisissez la musique qui va jouer dans les prochaines minutes à Viva. Et tu peux commencer, Danaë.
1: Ok, parfait. Moi, je suis allée avec une chanteuse qui a marqué mon parcours au cégep parce que j'avais une émission à la radio étudiante avec un de mes amis. Puis à chaque fois qu'on pouvait animer ensemble, on mettait cette chanson-là de Britney Spears.
0: Hey boy, attends un peu.
1: Ok.
0: Étire, c'est beau.
1: Parfait, j'étire. Fait qu'on mettait la chanson de Britney Spears parce qu'on trouvait ça ben drôle de la chanter ensemble. C'était Oops, I Did It Again. Avoue que c'est bon, là.
0: J'espère que c'était pas votre idole parce que ce temps-là...
1: Non, non, c'était pas notre idole, mais on aimait la chanter ensemble.
0: Oui, okay.
1: C'était comme notre tune de karaoké.
0: Et moi, j'ai le goût d'entendre une femme forte, affirmée.
1: Ok.
0: Qui va nous aider à affronter cette semaine de 5 jours dans une température grise après un beau week-end où est-ce qu'on a pogné probablement un coup de soleil. Lizzo et About Damn Time. Il semble que c'est le genre de tune qui est...
1: Ça fit avec la température.
0: Qui donne du beat, mais
1: oui.
0: Pas trop.
1: Juste parfait pour commencer la journée.
0: Exact. Fait que vous, qu'est-ce que vous voulez entendre? Vous, votez par texto au 418-723-2564. Pour Britney, vous êtes dans l'équipe à Danaë. Pour Lizzo, vous êtes dans Team J. Là, on écoute Ludo Bourgeois.

0: 7h55, un bon réveil, vous êtes avec Dana et Jay. Merci d'être là. Merci de commencer votre journée avec nous. On a nos chiffres de sondage, puis vous êtes de plus en plus nombreux à nous écouter. Notre défi, c'est de vous faire écouter un peu plus longtemps, parce que c'est comme ça qu'on gagne. Et là, la raison est simple, c'est qu'il y a un couple québécois très en vue qui a annoncé sa séparation et ça va avoir quand même de pas pires impacts.
1: Vraiment.
0: On vous en parle dans un moment, après ce qui nous attend à la météo pour les prochains jours à Viva.
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2: Bon lundi, ici Louis-Philippe Arnoy Harel. Le pilote Mercedes Kimi Antonelli a remporté le Grand Prix de Formule 1 du Canada hier à Montréal en profitant de l'abandon de son coéquipier George Russell au 30e tour pour filer seul vers la victoire. L'Italien a devancé Lewis Hamilton de Ferrari de plus de 10 secondes, tandis que Max Verstappen de Red Bull a complété le podium. Cette victoire était la 4e consécutive d'Antonelli cette saison, ce qui lui permet de creuser l'écart en tête du championnat des pilotes. Plus de 360 000 personnes se sont rendues au circuit Gilles Villeneuve au cours de la fin de semaine pour le Grand Prix cette année, un record. Le ministre indien du Commerce, Piyush Goyal, est arrivé au Canada à la tête de la plus grande délégation commerciale indienne de l'histoire avec plus de 100 représentants d'entreprises. Ce déplacement vise à renforcer les échanges bilatéraux et à accélérer les négociations pour un accord de partenariat économique global entre les deux pays. Monsieur Goyal rencontrera le premier ministre Mark Carney et plusieurs dirigeants canadiens pour discuter notamment de sécurité et transition énergétique. Cette visite marque une étape clé dans les relations commerciales entre les deux nations, alors que l'objectif commun est de doubler les échanges pour atteindre 70 milliards de dollars d'ici 2030. Et pour terminer, 3 militants canadiens sont rentrés à Vancouver après avoir été détenus par Israël lors de l'interception d'une flottille humanitaire en route vers Gaza. Sebastian Toe, l'un des militants, affirme avoir subi 4 jours de coups et de tortures, souffrant de brûlures et d'ecchymoses. La ministre des Affaires étrangères, Anita Anand, a confirmé avoir été informée des abus, mais les responsables israéliens nient ces allégations. La flottille visait à contester le blocus de Gaza et ses organisateurs appellent le Canada à imposer des sanctions contre Israël. C'est ce qui complète vos actualités Arsenal Média. Passez une bonne journée sur nos ondes.
3: Pour débuter la semaine dans le Grand Rimouski, c'est une journée assez grise qu'on a aujourd'hui avec des averses. Environ 10 à 15 mm de pluie qu'on annonce au courant de la journée. Et sinon, au niveau température, ben, on est assez confortable avec un maximum de 12. Si vous vous demandez quand est-ce qu'on va avoir du soleil cette semaine, eh bien, ça va aller à seulement samedi. Pour tout le reste de la semaine, ben, ça va être autour du 10 degrés avec des nuages et de la pluie. Merci d'être à l'écoute. Donc, pense de même. À vite. 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
2: Ben certain qu'on part ça de même. Nous sommes le lundi 25 mai. Danaé.
3: Bonjour.
2: Et moi, Jay.
6: Bonjour.
2: On est là pour commencer votre journée. On a une salutation à faire.
3: Oui, c'est Sabrina qui a pris le temps de nous texter. Elle dit « J'aimerais saluer mon patron, Vincent Olivier Labrie, et sa conjointe, une de mes meilleures amies, ainsi que mon collègue Raphaël. Ça va être une belle journée au boulot. » Donc, salutations à toutes ces personnes.
2: Vincent Olivier Labrie.
3: Oui.
2: Pas le gars de LVL Construction, ça?
3: Juste une bonne
2: réponds-nous par texto.
3: Oui.
2: Juste pour être sûr.
3: On veut savoir.
2: J'ai déjà entendu ça, ce nom-là. Pas mal sûr, c'est ça. Mais bon. Ben, salut à la gang.
3: Salut.
2: Sinon, on arrête tout. Voilà ta toune, Danaï.
3: Ah, enfin que je gagne. Ça fait plaisir. Ça commence bien la semaine. Et je comprends pourquoi. Parce que c'est une chanson qui nous met de bonne humeur. Avec Britney Spears ce matin, vous vouliez entendre Oops, I Did It Again. C'est le choix, entre autres, de Cathy et de Aline. Merci d'avoir voté. Maintenant, on s'en va faire du karaoké.
2: À Viva!

0: Il est 8h06, un bon début de journée à Vivant avec Danae et moi, Jay. Au showbiz, on va parler d'un couple très en vue au Québec qui annonce sa séparation et ça a des impacts quand même marquants. Mais avant, au cinéma, c'était un week-end de sortie pour l'univers Star Wars qui est encore très apprécié.
1: C'est ça, l'univers Star Wars qui a eu 7 ans d'absence au cinéma.
0: Oui.
1: Et là, il était de retour avec le film Star Wars de Mandalorian et Grogu qui est comme un peu la suite de la série qu'il y avait eu sur Disney+.
0: Hey, c'était tellement bon. Moi, j'avais adoré ça.
1: Ah ouais. Moi, j'ai pogné quelques épisodes. Mon copain, dans le temps, il l'écoutait, mais j'ai pas tout suivi, là, malheureusement.
0: Ah.
1: Mais le film a généré 82 millions de dollars aux États-Unis et au Canada pour son premier week-end.
0: Ce qui est bon, mais
1: c'est
0: pas
1: super
0: incroyable.
1: Bon. Exactement, et c'est ça le problème, parce que c'est en dessous des attentes comparées aux autres films qu'il y avait eu de Star Wars dans les années précédentes.
0: Mais il n'y avait pas un aussi gros engouement non plus.
1: Exact, on dirait que la promotion du film était vraiment moins grosse que qu'est-ce qu'on a eu auparavant.
0: Ben oui.
1: Donc, tu sais, les critiques sont très mitigées sur Rotten Tomatoes, ce qui est beaucoup utilisé là pour comparer les films, mais on a 63%. Mais
0: okay.
1: Par contre, les sites où le public disait la critique, eux autres, ils donnent une note de A-. Donc, faut vraiment aller le voir pour savoir est-ce que finalement on l'aime ou pas ce film-là.
0: Souvent, là, dans ce genre de notation-là, c'est qu'on compare avec ce qui a été fait dans la franchise Star Wars. Mais on n'a pas le budget de la dernière trilogie de Star Wars, on s'entend, là?
1: Non, puis on n'est plus non plus dans le même univers. Ils sont vraiment dans une période de transition présentement,
0: oui,
1: l'univers Star Wars, parce qu'il va y en avoir un autre l'année prochaine.
0: Okay.
1: Qui s'appelle Starfighter avec Ryan Gosling. Donc, tu sais, là, on recommence là, avec Star Wars.
0: Ben, c'est correct. Oh, j'adore ça. C'est
1: ben
0: la
1: oui,
0: science-fiction.
1: C'est bon.
0: C'est du bon divertissement.
1: Mm-hmm.
0: Autrement, au Québec, rupture d'un couple bien en vue.
1: Alicia Moffette et Fred Robichaud, c'est terminé.
0: Ben oui, Robichaud qui vient du Témiscouata.
1: Exact. Puis ça fait un petit moment là, qu'il y avait des rumeurs parce qu'on ne voyait plus Alicia porter sa bague.
0: Ah ouais.
1: Mais finalement, ils ont annoncé en fin de semaine que c'était terminé, mais que ça, c'était dans le respect, puis que les deux s'entendaient encore bien, il n'y avait pas de drama. Et surtout, ils ont annoncé qu'ils n'allaient pas arrêter d'animer pour Occupation Double. Donc
0: okay.
1: Cet automne, on va les voir à l'écran. Ils sont quand même à l'animation.
0: C'est une garde partagée. Une semaine, c'est un. L'autre semaine, c'est l'autre.
1: On va le découvrir, j'imagine, mais c'est pas la fin pour leur rôle d'animation et visiblement pas encore pour leur amitié. On les a vus aussi à Paris ensemble.
0: Là, ça va bien, mes affaires, mais ça va aller mal tantôt. Puis vous serez un peu responsable, j'en suis convaincu, mais pour tout de suite, on s'offre peut-être un petit plaisir coupable que vous avez en 1980 sur le film Flashdance. On avait Irene Cara avec What a Feeling. On connaît tous les paroles de ça. On sait pas trop pourquoi. Il est 8h09, un bon lundi. À Viva!

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2: Coincé, Jay. C'est pas le fun pour moi. Mais c'est le fun pour vous autres.
3: C'est ça, t'es chialeux.
2: Mais non, mais là, c'est une question de connaissance générale que Danaï sort pour essayer de me coincer.
3: Exact, parce que je veux prouver que tu sais pas tout.
2: Oui.
3: Simple et efficace. Donc, je t'ai demandé, hors d'onde, t'es-tu bon dans l'univers de la dentition?
2: J'ai eu beaucoup de problèmes de dents quand j'étais jeune, fait que je pense que je dirais plus que la moyenne des gens, j'imagine.
3: OK, parfait. Donc, dis-moi, combien de dents incisives possède un adulte?
2: Oh, c'est une bonne question.
3: Tu veux-tu les choix de réponse?
2: Attends, 1, 2, 3, 4, 5, 6, 7, 8. Moi, j'irai avec 8, mais je vais prendre le choix de réponse.
3: Les choix de réponse, on a 4, 8 ou 12.
2: Ah, c'est 8.
3: 8?
2: J'y vais avec 8.
3: Bonne réponse.
2: Oui! Mais en même temps, c'est drôle, une question que t'es capable de checker avec ta langue.
3: Ben oui, mais je me disais peut-être que tu le saurais pas, là, parce que c'est les dents de devant entre les canines. Mm-hmm. Donc, une personne en a 8 devant, 4 en haut, 4 en bas.
2: OK.
3: Voilà.
2: Ma question?
3: Ouais.
2: C'est quoi ta dent préférée?
3: Les canines.
2: Les canines?
3: Ouais.
2: Pourquoi?
3: Ben, je sais pas. Ils sont cool.
2: Non, faut que t'aies une raison.
3: Ils sont pointus.
2: Ah ouais?
3: J'étais pas préparée à cette question-là. Toi, Jay, c'est quoi ta dent?
2: Fais-tu déjà posé la question toi-même, quelle est ma dent préférée?
3: Non, toi, tu te l'es-tu posé, c'est quoi ta dent préférée?
2: Je dirais incisive aussi, pour la simple et bonne raison que je me ronge les ongles. C'est pratique. Sinon, ça irait mal.
3: OK.
2: Bon, fin de l'anecdote. C'est-tu niaiseux?
3: Vraiment.
2: On est là pour commencer votre journée dans bonne humeur. C'est pour ça qu'on est insignifiant des fois. À vivre!

0: Il est 8h18, un bon réveil partout dans l'Est du Québec. C'est du temps plutôt gris. Aux nouvelles, une grande délégation commerciale arrive au Canada pour améliorer justement notre commerce international et c'est impressionnant. Est-ce que ça va avoir des impacts dans le futur pour notre économie alors qu'on souhaite se détacher un peu plus des États-Unis? Ah ben, il y a des chances que oui. Ça s'en vient avec Louis-Philippe Arnoy-Harel dans un moment à Viva.
1: Et sinon, musique, c'est sorti à la fin de l'année dernière et on était tellement surpris de savoir que ce trio d'artistes-là allait collaborer ensemble. Et finalement, oui. C'est tellement un bon hit qui va faire du bien pour débuter votre journée. Ça s'en vient à Viva dans quelques instants.
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3: Bon lundi, ici Louis-Philippe Arnoir-Arel. Le pilote Mercedes Kimi Antonelli a remporté le Grand Prix de Formule 1 du Canada hier à Montréal en profitant de l'abandon de son coéquipier George Russell au 30e tour pour filer seul vers la victoire. L'Italien a devancé Lewis Hamilton de Ferrari de plus de 10 secondes, tandis que Max Verstappen de Red Bull a complété le podium. Cette victoire était la 4e consécutive d'Antonelli cette saison, ce qui lui permet de creuser l'écart en tête du championnat des pilotes. Plus de 360 000 personnes se sont rendues au circuit Gilles Villeneuve au cours de la fin de semaine pour le Grand Prix cette année, un record. Le ministre indien du Commerce, Piyush Goyal, est arrivé au Canada à la tête de la plus grande délégation commerciale indienne de l'histoire avec plus de 100 représentants d'entreprises. Ce déplacement vise à renforcer les échanges bilatéraux et à accélérer les négociations pour un accord de partenariat économique global entre les deux pays. Monsieur Goyal rencontrera le premier ministre Mark Carney et plusieurs dirigeants canadiens pour discuter notamment de sécurité et transition énergétique. Cette visite marque une étape clé dans les relations commerciales entre les deux nations, alors que l'objectif commun est de doubler les échanges pour atteindre 70 milliards de dollars d'ici 2030. Et pour terminer, 3 militants canadiens sont rentrés à Vancouver après avoir été détenus par Israël lors de l'interception d'une flottille humanitaire en route vers Gaza. Sebastian Tau, l'un des militants, affirme avoir subi 4 jours de coups et de tortures, souffrant de brûlures et d'ecchymoses. La ministre des Affaires étrangères, Anita Anand, a confirmé avoir été informée des abus, mais les responsables israéliens nient ces allégations. La flottille visait à contester le blocus de Gaza et ses organisateurs appellent le Canada à imposer des sanctions contre Israël. C'est ce qui complète vos actualités Arsenal Média. Passez une bonne journée sur nos ondes.
7: Pour débuter la semaine dans le Grand Rimouski, c'est une journée assez grise qu'on a aujourd'hui avec des averses. Environ 10 à 15 mm de pluie qu'on annonce au courant de la journée. Et sinon, au niveau température, on est assez confortable avec un maximum de 12. Si vous vous demandez quand est-ce qu'on va avoir du soleil cette semaine, eh bien, ça va aller à seulement samedi. Pour tout le reste de la semaine, ça va être autour du 10 degrés avec des nuages et de la pluie. Merci d'être à l'écoute d'On pense de même. À Viva!
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3: Dans le Grand Rimouski, la Métis, à 8h24, on a de la visite en studio. C'est Alexandre Saint-Pierre du Vieux Théâtre de Saint-Fabien. Puis on est tellement content de l'avoir.
7: Oh oui.
3: Puis on est tellement content de revoir le Vieux Théâtre qui produit des shows dans son lieu. On va en parler de long en large dans 3 minutes.
7: Mais juste avant, c'est un trio qui m'a surprise, mais j'aime tellement cette chanson. Puis on dirait que ça nous réveille bien ce matin. Ça nous donne de l'énergie. David Guetta, Teddy Swims, Tones and I avec Gone, Gone, Gone à Viva.

0: Et c'est avec un immense plaisir qu'on retrouve un vieil ami du showbiz bas-laurentien, Alexandre Saint-Pierre du Vieux Théâtre. Comment ça va, Alexandre?
1: Ça va. J'imagine que vous imaginez que ça va bien.
0: Ah ben, là, j'espère que oui. Enfin, le Vieux Théâtre a rouvert ses portes. C'est tellement beau. Ça a été tout un défi. Ça a duré combien de temps au total?
1: Hey, 19 mois.
0: C'est long.
2: Wow.
0: Ouais. Tu sais, puis toi, j'en suis convaincu, ça fait plus que 19 mois que tu penses au projet, puis t'as vécu pendant plus qu'une décennie dans le Vieux Théâtre,
1: oui.
0: On s'entend.
1: Oui.
0: Fait que tu savais quoi amener avec ton équipe pour rehausser l'expérience. L'objectif oui. principal de ces rénos-là du Vieux Théâtre, c'était quoi?
1: Ben, je dirais que ça tourne autour de trois points. Là, évidemment, le confort du public et de l'artiste. Là,
0: oui.
1: Parce que c'était des

0: C'est ça que vous avez comme objectif, nous faire découvrir des artistes de qualité.
1: Ben oui, c'est vraiment, tu l'as dit, là, c'est la qualité. On connaît notre public aussi, là, puis je pense que dans le choix qu'on fait, on a tout le temps une programmation bien équilibrée, mais je dirais que j'ai toujours beaucoup plus de plaisir encore à trouver les petites perles, les artistes oui. qui, tu sais, qui sont en émergence, puis c'est ça. Puis c'est le fait aussi de, ben comme toi, tu l'as dit, je me rappelle très bien de ce spectacle-là, de
0: Louis
1: Bilodeau, où je sais pas, il devait avoir 17-18 ans.
0: Il y a pas grand monde qui le connaissait, là.
1: C'est ça. Puis, mais il y avait toute cette énergie-là déjà en lui, là. C'était incroyable.
0: Et moi, quand je l'ai vu, j'ai fait « Oh my God ». Je suis allé voir son directeur de tournée, j'ai dit « Là, faut, tu sais, je veux dire, il vient en entrevue, puis tu sais, il fait des tunes, c'est sûr, ça va marcher.
2: Ouais. » Mais oui.
0: Et l'avenir nous a prouvé la chose. Et en rénovant le Vieux Théâtre de Saint-Fabien, vous avez gardé à l'esprit, justement, ce côté chaleureux, intime de la salle. Et vous l'avez testé avec le premier show officiel, Ariane Moffat, champion.
1: Ouais.
0: Comment ont-ils trouvé leur expérience?
1: Tout le monde, et le public et les artistes, étaient survoltés cette soirée-là. C'était incroyable.
2: Wow.
1: Ça a levé, le nouveau Vieux Théâtre nous permet ceci, là, d'avoir une formule tout le monde debout. Puis ça a été comme, c'est vraiment une ambiance incroyable, mais tant au niveau de l'ambiance pour les gens qui écoutent le public, qui écoutent le spectacle, évidemment, le public, mais aussi pour les artistes qui ont une expérience, tu sais, bonifiée, là, puis ils ont une super de belle loge avec les vues sur le Pic Champlain, puis les conditions de pratique sont vraiment extraordinaires, là, tu sais, on se les fait dire, là, waouh, c'est vraiment le fun d'être reçu ici.
2: Fait que là, c'était le premier spectacle de la programmation, mais il y a tellement d'autres spectacles qui s'en viennent.
1: Ouais, quand même.
2: En gêne de poitrine, qu'on a réussi à avoir, ce qui est assez surprenant.
0: C'est les gens qui n'ont pas réussi à avoir tant de billets parce que c'est très prisé.
1: Mais c'en est un autre exemple, tu sais, c'est certain qu'en gêne, on les avait spotés avant que
0: l'engouement.
1: L'engouement. Fait que c'est ce qui nous a permis de garder le spectacle à la programmation cet été, là.
2: Fait que vous avez vraiment un flair, là, pour les artistes qui... émergents qui deviennent gros après.
1: Moi, j'ai une formation de musicien, super ouvert sur tout ce qui se fait au Québec, puis même à l'extérieur, on a deux artistes internationaux cet été, là, Maya Barou, franco-japonaise, puis Malaka, un duo de sœurs franco-caribéennes.
0: Tu parlais hors d'onde de la relation qu'on peut avoir avec le Vieux Théâtre, parce que la programmation, il y a quelques gros noms au travers, des artistes qui sont déjà vendus pour leur expérience au Vieux Théâtre, mais il y a des noms qu'on connaît pas. Puis tu vas inviter les gens à être curieux.
1: Ben oui, puis c'est quelque chose, là on le disait tout à l'heure, là, moi ça fait 13 ans que je suis à la direction du Vieux Théâtre, puis c'est sûr que au début on cherchait un peu à trouver notre couleur dans la région, notre créneau. Puis c'est ce qu'on a développé, le côté un petit peu plus tu sais émergent. Puis c'est quelque chose, c'est pas facile, c'est quelque chose de longue haleine, mais en allant chercher 5 à 10 personnes par année qui apprennent à nous faire confiance, ben ça fait qu'au bout de 10 ans, tu sais, on a des belles salles même pour des artistes qui sont pas connus, puis les gens, ben ils viennent faire des découvertes, puis tu sais, des fois je fais le parallèle avec le cinéma, tu sais, des fois on peut aller voir un film, on le sait pas, on l'a pas vu,
0: c'est vrai,
1: la bande annonce là,
0: oh, oui.
1: on prend la chance quand même là, fait que tu sais, je pense que c'est le même principe aussi que par exemple un disquaire, tu sais,
0: ben,
1: auquel on demande des suggestions, ben
0: t'sais, j'aime telle affaire, qu'est-ce que tu me proposes?
1: Ben
0: vous êtes un diffuseur justement qui est capable de flairer le goût de son public.
2: Exact.
0: Puis de nous offrir une belle expérience même si on connaît rien de l'artiste en question.
1: Non, c'est ça. Puis j'en ai des membres du public du Vieux Théâtre qui me disent « Hey, tu sais ce que je viens voir d'habitude, qu'est-ce que tu me conseilles cette année? » J'adore ça.
0: Puis avec le nouveau Vieux Théâtre, comme tu l'appelles, ça me fait rire, le nouveau Vieux. Il y a un concept qui veut rendre justement ces sorties culturelles-là plus accessibles ou encore permettre aux gens de vous encourager.
1: Ouais, en fait, ça se fait déjà au théâtre, là, entre autres à Montréal. Mm-hmm. Puis notre système de billetterie, en fait, là, c'est des amis. Puis ils nous disaient, ben, tu sais, ils nous encourageaient à faire ça. Puis moi, je me disais, s'il y a un public dans la région qui est prêt à ça, ben, c'est le Vieux Théâtre. Mais ceci dit, là, je dis ça, mais je sais que les bains publics le font aussi pour leur passeport. Fait que nous, c'est ce qu'on qu'on s'est dit, pour chaque spectacle de la saison, on va mettre le prix équitable, le prix juste, là, ce que le spectacle coûte. Mais on a un prix aussi complice qui est 20 % de plus pour ceux qui veulent aider la mission du Vieux Théâtre. Puis un prix 20 % de moins qui est un prix solidaire pour ceux que, je sais pas. Puis ça permet aussi au public de se dire, ben,

0: Regarde, si tu viens voir 3, 4, 5 shows dans l'été, peut-être que tu mérites un forfait. Ben, fabrique-toi là ton forfait.
1: Hey, c'est une bonne idée.
0: Où, tu viens avec ta famille, puis on n'a pas de prix d'enfant, mais regarde les 4, prenez-vous un prix solidaire, ben oui. Puis ça revient au même. Fait que puis pour nous, c'est niaiseux, mais c'est aussi un côté de bienveillance envers l'équipe, oui. Parce que c'est beaucoup moins de programmation, beaucoup moins de travail pour l'équipe. Puis
1: oui.
0: Tantôt, hors d'onde, on se le disait, là, nous, on l'a vérifié sur le spectacle d'Angine de poitrine, puis tout ça s'équilibre. Là. Les
1: oui.
0: gens, on avait confiance à notre public, on le savait, mais tout ça s'équilibre en bout de ligne.
1: Puis même que, je dirais, ça nous permet de prendre des risques culturels.
2: Oui, c'est
1: nous d'aller
2: ouais.
1: voir quelque chose, puis après ça, on a vraiment trippé. Ben, ouais. le show d'après, on est capable de dire, hey, merci.
0: Ben oui,
2: oui.
1: Fait que c'est tout dans la bienveillance, puis la bonne foi, puis je salue et je suis très heureux que le Vieux Théâtre soit rouvert. On vous souhaite une programmation remplie le plus possible pour découvrir plein de choses. Votre site internet pour justement acheter des billets et connaître la programmation
0: oui.
1: en détail?
0: C'est tout simple, c'est vieuxtheatre.org.
1: Merci Alexandre
2: merci.
1: Et bonne saison estivale.
0: Merci, merci beaucoup.
1: Maintenant qu'il va faire probablement un peu moins chaud dans le Vieux Théâtre durant l'été.
0: Tout à fait.

0: Merci de nous écouter pour commencer votre journée à Viva et nous on se retrouve demain mardi en espérant qu'on ait peut-être quelques petits éclaircies aujourd'hui, mais
1: c'est
0: sinon
1: pas fort, hein?
0: Le soleil est dans votre radio avec Diane qui s'en vient avec une playlist de qualité avec Viva l'avant-midi. Salut!

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Votre week-end a été profitable et on entend pratiquement le dernier droit du mois de mai. On pogne le mois de juin, lundi de la semaine prochaine. Y avez-vous pensé? On peut dire qu'on est véritablement en route vers l'été, là. Moi, je me sens vraiment de même. Diane Simard est très contente de vous accompagner. On est ensemble jusqu'à l'arrivée de votre lunch 80-90-2000. Avec mon positivisme, je vous accompagne. La meilleure courbe musicale également. Ben oui, je suis déjà rendue dans mes gougounes en plein été, moi, là. Je saute dans la piscine. Attendez-moi un peu. George Ezra sera là dans les prochaines. On aura au jeu également les Goo Goo Dolls. Bruno Mars qui en a déçu quelques-uns en fin de semaine. Ouais, dû aux conditions météo samedi, ça a pas été super. Olivia Dean, on a reparlé. Olivia Dean aussi s'en vient. Madonna, les Cowboys Fringants, Sam Hunt. Et pour tout de suite, c'est Rick qui est là avec Where is my husband? À Viva!

Sabrina est à venir dans les prochaines secondes à Vivant et on a confirmé qu'elle allait faire le spectacle de la mi-temps de la grande finale du mondial de soccer le 19 juillet prochain dans l'état du New Jersey. Alors, elle va occuper la scène avec Shakira et le groupe pop coréen BTS. Ils seront les têtes d'affiche de ce grand spectacle de la grande finale aux États-Unis. Et c'est nul autre que le leader de la formation Coldplay, Chris Martin, qui sera le directeur artistique de cette finale-là. Alors, ça promet, ça c'est certain. Ça part le tournoi le 11 juin prochain aux États-Unis, en même temps au Canada et au Mexique. Il y a 48 équipes engagées. Alors, c'est sûr que ce spectacle-là va retenir l'attention. C'est pas un spectacle de la mi-temps du Super Bowl, mais quand même, le soccer, c'est assez hot aussi. Madonna qui est en train de nous préparer de la nouveauté pour début juillet, la suite de Confessions on a Dance Floor, sur lequel on retrouvait lors du premier Sorry. Oh, c'est tellement bon. Moi, c'est ce que je vous offre à Viva.

à cause des prévisions météo. Alors, les conditions étaient défavorables. Et là, c'est pas que le concert a été annulé. Il a été reporté à dimanche prochain. Mais j'ai vu là des entrevues à la télé, sur les réseaux sociaux aussi passer, là, des fans qui étaient partis du Québec

0: partie hein, de la météo. Bruno Mars qui a poursuivi d'ailleurs hier soir. Prochain spectacle également à l'affiche mercredi, jeudi, samedi et bien sûr dimanche la semaine prochaine pour reprendre celui de samedi. Il s'invite avec I Just Might à Viva.
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L'artiste française Zaz qu'on vient de s'offrir dans Viva l'avant-midi et on la salue. Elle est peut-être en sol québécois encore aujourd'hui parce que vous savez qu'elle avait donné deux concerts au cours du week-end. Un prévu vendredi à Québec au Centre Vidéotron et le lendemain samedi soir au Centre Bell à Montréal. Puis elle avait de la compétition, là, on va se le dire. Elle a choisi son week-end, Zaz, pour son spectacle au Centre Bell. Il y avait un match du Canadien en même temps et en plus, c'est le week-end de la Formule 1. Alors, c'était pas évident, mais il y a quand même 7000 spectateurs qui se sont rendus là, pour voir l'artiste nous présenter Sain et Sauf, son plus récent album. Et vous savez, il y a une nouvelle édition qui est sortie il y a quelques semaines à peine. Là, il y a 7 nouvelles chansons là-dessus. Alors, un magnifique spectacle, vraiment de bonnes critiques pour Zaz, qui est toujours une artiste extrêmement touchante, qui aime partager, évidemment, beaucoup, beaucoup. Elle est très, très, très généreuse avec son public. Alors, salutations à tous ceux et celles qui ont réussi à aller la voir en fin de semaine. Aux yeux, s'invite tout suite à Viva.

On retrouve ce hit de Laurence Nerbonne sur son plus récent album. Alors, la pièce Green Light est sur Next, que je vous invite à vous procurer, sortie il y a à peine quelques jours. Voici Corias et Printemps à Viva.

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8: Ici Michel Scarpino, Caroline Mulroney tire sa révérence en tant que ministre ontarienne et députée, évoquant son désir de tourner la page. Elle a été élue en 2018 au sein du premier gouvernement Ford. Elle a occupé plusieurs postes au sein du cabinet. Une collision frontale entre deux véhicules a causé la mort d'un octogénaire hier après-midi, en plus de déclencher un feu de forêt à Baie-Trinité sur la côte nord. Au total, 4 personnes se trouvaient à bord des véhicules et ont toutes été transportées à l'hôpital. Le conducteur d'un des deux véhicules est décédé et les 3 occupants du VUS sont hors de danger. Un des véhicules s'est enflammé, ce qui a causé un début d'incendie forestier qui a été vite contenu. Et puis le pourcentage des Canadiens estimant que le pays va dans la bonne direction a atteint son plus haut niveau depuis 2017 selon un nouveau sondage Abacus Data. Ainsi, 47% des personnes interrogées estiment que le Canada est dans la bonne direction, alors que 39% pensent que le pays est sur la mauvaise voie. C'était vos actualités Arsenal Média.
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Montréal en fin de semaine dans le cadre du Grand Prix de la Formule 1. Alors, il y avait des spectacles à l'affiche avec Matt Lang, entre autres. Puis d'ailleurs, Matt Lang est grimpé sur scène avec Pierre Bouvier et toute l'équipe de Simple Plan. Alors, spectacle réussi, ça c'est certain. 25 ans de carrière pour la formation, puis on stagne pas. Non, ça c'est sûr. Et parlant de Formule 1, eh bien, Gilles Villeneuve a été désigné personnage historique du Québec. Alors vraiment, là, ça a été souligné en grand par, entre autres, la première ministre du Québec. Alors, Christine Fréchette qui était là, le ministre de la Culture et des Communications, Mathieu Lacombe également. Alors, un honneur qui lui a été rendu lors d'une cérémonie sur l'île Notre-Dame. Alors, aujourd'hui, Gilles Villeneuve est un personnage historique du Québec au même titre que Maurice Richard, Louis Cyr ou encore René Lévesque. Max McNown s'invite Better Me For You à Viva.

0: L'avant-midi, Vaillant qui a fait sa toute première exposition photo en fin de semaine. L'espace qui reste, c'est le titre de son vernissage. Et il avait eu une belle invitation du chanteur Richard Séguin qui habite dans la municipalité de Saint-Venant-de-Paquette depuis les années 70. Alors, il a même créé là-bas le sentier poétique qui offre aux visiteurs vraiment un beau parcours de 3 km. Les paysages sont magnifiques et là, ben, il y a la poésie qui s'entremêle également sur les sentiers. Alors, lui aussi a l'âme d'un poète, évidemment. Alors, il a tendu la main à Vincent Vallière pour qu'il puisse venir faire sa toute première exposition photo samedi dernier. Vincent Vallière qui ajoute comme ça une corde à son arc parce qu'il avait publié, vous vous rappelez, en octobre 2023, un tout premier recueil de poésie du bitume et du vent, rien de moins. Et il poursuit, vous savez, sa tournée, lui qui nous a offert déjà 9 albums en carrière. Faisons qu'on s'en vient pour mettre du soleil dans votre début de semaine avec Pépa. À Viva, restez là.
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que mon collègue Patrick Langlois vous attend pour bien lancer vos débuts de soirée hein, du lundi au jeudi. Faut pas manquer les hits à Pat. Alors, juste des chansons qu'il aime, évidemment, puis qu'il partage avec nous, avec toujours un paquet d'anecdotes, mais aussi des chansons du palmarès. Alors, n'hésitez pas, c'est seulement à Viva que vous pouvez entendre les hits à Pat tout de suite après Viva la Casa. Alors, c'est un rendez-vous aujourd'hui à 18h. Taylor Swift est en réserve musicale, mais juste avant, Cœur de Pirate s'invite avec l'extraordinaire Mélancolie maintenant.

0: ne pas manquer dans un instant la toune du lunch, une chanson là, qui vous met dans l'ambiance de ce que vous allez entendre ce midi pour le lunch 80-90-2000 servi par un band que j'adore. Et moi là, si vous voulez me donner un exemple de la musique des années 90 là, c'est clairement ce CD-là que je mets. Oui, il y a Depeche Mode, mais il y a également le groupe pop suédois Ace of Base. Ah, ça, c'est sûr que ça me ramène sur un moyen temps. Don't Turn Around dans un petit instant à Viva. Restez là.
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8: Ici Michel Scarpino. La Chambre des communes reprend ses travaux aujourd'hui pour la dernière ligne droite avant la pause estivale. Le chef conservateur Pierre Poilievre compte faire pression pour qu'un débat ait lieu sur la manière dont le gouvernement traite les revendications territoriales des Premières Nations. Le pape Léon XIV appelle à une réglementation stricte de l'intelligence artificielle et exhorte ses développeurs à œuvrer pour le bien commun. Le pape a lancé cet appel dans un texte où il dénonce la culture du pouvoir qui anime la course à l'intelligence artificielle, notamment dans le développement de méthodes de guerre à distance. Il dénonce à plusieurs reprises la concentration du pouvoir et les données entre les mains d'une poignée de personnes du secteur privé. Il appelle à une régulation externe. Et puis l'humoriste Pierre-Yves Roy Desmarais sera de retour pour une troisième année à l'animation du Gala de la Disque. La rappeuse Saramé et Claudine Prévost ont également été reconduites pour le premier Gala de la Disque et le Gala de l'Industrie qui sera diffusé le 8 novembre. C'était vos actualités Arsenal Média.
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qui a fait une mini-tournée de l'autre côté de l'océan. Spectacle à Paris la semaine dernière en Belgique. Et pour vendredi qui vient de passer là, du côté de la Suisse. Et elle m'a vraiment fait rire sur ses réseaux sociaux. Elle a dit plus de photos de chiens que de paysages. My bad, c'était son premier voyage. Effectivement, elle nous a publié un carrousel de photos sur ses réseaux sociaux. Elle est sur la scène seule. Pour ça, son chien n'est pas là. Mais pour le reste, toujours son chien assis sur sa valise à l'aéroport, en train de regarder dans l'hublot, dans l'avion, en train de se promener dans les rues de Paris. Alors, son chien également en train de manger une espèce de mini hamburger avec un béret sur la tête. Alors, c'était vraiment le voyage du chien de Roxane et de Roxane Bruno. Alors, c'était quand même assez divertissant. Ça, c'est certain. Still my sunshine. Voici ce que je vous offre maintenant à Viva.

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1: Ah, le printemps, les couples se font et se défont aussi, malheureusement. Alors, c'est le cas pour un couple très médiatisé qui a confirmé sa séparation. Fin de semaine, on s'en reparle. Pour tout de suite, voici One Republic à Viva.

0: Fauqui avec Alicia Moffett sur Ciel dans Viva l'avant midi et ça a été un gros potin ça en fin de semaine concernant Alicia Moffett justement, séparation avec son fiancé Frédéric Robichaud, l'influenceur animateur également, il s'était fiancé à l'été 2025 et leur relation a débuté en 2022. Alors ils ont conjointement publié un communiqué sur leurs réseaux sociaux samedi confirmant la nouvelle. Alors on a mentionné, pour vous résumer ça, là, après beaucoup de discussions, d'amour, de larmes et de réflexions, on a décidé de continuer notre chemin différemment. Alors, on continue en disant, juste deux personnes qui s'aiment énormément et qui réalisent que parfois, aimer quelqu'un, c'est aussi savoir laisser la relation évoluer. Alors, je sais pas comment ça va se passer pour la co-animation de la prochaine édition d'Occupation Double, parce que c'était le couple qui devait co-animer toujours cette année, ce 20e anniversaire. On restera à l'affût et on leur souhaite évidemment là, que tout ça se passe très bien. Et là, l'anglais à venir dans un instant et le hit Choosing Texas à Viva.
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Maintenant, c'est la première édition de la semaine du Lunch 80-90-2000 et ça part avec un excellent montage, la belle nostalgie qui s'invite dans votre radio, ça c'est certain. Alors pour les amateurs, ça s'en vient dans les prochaines minutes. On va se rejaser tout de suite après pour Viva l'après-midi. Diane Simard vous souhaite une excellente heure de lunch. Bon appétit. On se laisse avec Three Doors Down et Here We Go.

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8: Ici Michel Scarpino. La Chambre des communes reprend ses travaux aujourd'hui pour la dernière ligne droite avant la pause estivale. Le chef conservateur Pierre Poilievre compte faire pression pour qu'un débat ait lieu sur la manière dont le gouvernement traite les revendications territoriales des Premières Nations. Le pape Léon XIV appelle à une réglementation stricte de l'intelligence artificielle et exhorte ses développeurs à œuvrer pour le bien commun. Le pape a lancé cet appel dans un texte où il dénonce la culture du pouvoir qui anime la course à l'intelligence artificielle, notamment dans le développement de méthodes de guerre à distance. Il dénonce à plusieurs reprises la concentration du pouvoir et les données entre les mains d'une poignée de personnes du secteur privé. Il appelle à une régulation externe. Et puis l'humoriste Pierre-Yves Roy Desmarais sera de retour pour une troisième année à l'animation du Gala de la Disque. La rappeuse Sarah May et Claudine Prévost ont également été reconduites pour le premier Gala de la Disque et le Gala de l'Industrie qui sera diffusé le 8 novembre. C'était vos actualités Arsenal Média.
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3: C'est drôle, après le week-end de qualité qu'on a eu, on dirait que ce petit lundi, température plus maussade et rough.
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3: Mais c'est pas grave si on a de la bonne musique pour ensoleiller votre journée et votre semaine.
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3: Mes parents ont décidé de m'appeler Jerry, mais vous pouvez m'appeler Jay, c'est bien correct. Et je vous souhaite un bon lundi midi pendant que vous êtes en train de luncher. On va faire le tour de l'actualité showbiz et je vous pose une question aujourd'hui, comme le nouveau film de l'univers Star Wars est sorti en fin de semaine. Quel est votre personnage de film préféré? Tu sais, un personnage marginal. Tu sais, comme, je sais pas, moi, gros goût, là, Bébé Yoda, meilleur exemple. Y en a-tu d'autres comme ça dans le cinéma qui viennent vous toucher? J'attends votre réponse au 1-866-567-2346. C'est le numéro pour nous texter. C'est le numéro pour nous téléphoner, mais ça fait 1-866-56-RADIO. C'est magique, la technologie, pareil, hein? Le meilleur de la musique des années 80.

0: Ça a été un week-end très fertile au showbiz au Québec avec le Grand Prix, bien sûr, mais aussi on envoie nos pensées à Jonathan Roberge qui a perdu son fils suite à un long combat contre le cancer. Évidemment, ça vient nous toucher. Toujours au Québec, avant le succès d'Empathie, il y a Florence Lompré qui avait imaginé Le Portraitiste, un premier long-métrage qui suit l'émancipation d'une femme dans le Québec, la grande noirceur, entre drame, humour et absurdité. Ce sera donc son premier grand travail au grand écran. Il y tient aussi le rôle principal avec l'écriture aussi de la deuxième saison d'Empathie qui s'en vient. Sinon, il y a des images de la caméra embarquée de la police qui ont montré que Britney Spears, qui s'est fait arrêter pour conduite en état d'ivresse, a d'abord refusé de sortir de son véhicule en essayant de soudoyer les policiers en leur disant « Venez manger des lasagnes chez nous ». Ben voyons donc.
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1: La tourne du bureau aujourd'hui s'en va à Karine Chevalier de Kings & Falls qui nous écoute et qui voulait entendre un grand classique 2000 et tout le monde chantait et dansait ça. Voici Yannick et ses soirées-là à Viva.

0: Ça a été un bon départ quand même pour le nouveau film de l'univers Star Wars avec Mando et Grogu là, qui est au cinéma. En deçà des attentes, mais quand même à peu près 80 millions de dollars pour le premier week-end, ce qui est bon. Puis évidemment, bébé Yoda est un personnage qu'on apprécie beaucoup. Ma question aujourd'hui au 1-866-567-2346, c'était quel personnage de troisième rôle là, de soutien très très soutenant vous a marqué? Et puis vous avez été quand même plusieurs à texter, c'est le fun. Je salue Vanessa Beaulieu de Montjoli qui dit la chèvre dans Shrek. Oui, c'est vrai. J'en parlais ce matin de Shrek. Il va avoir un sixième fort probablement après le cinquième qui est même pas déjà sorti. On a appris ça aujourd'hui. Il y a André Kirala d'Acton Vale qui m'a écrit Fourchette dans Histoire de jouets. Il y a même une série juste à son nom sur Disney+. C'est vrai. C'était drôle ça, Fourchette. Cléo. Savez-vous c'est le personnage de qui, Cléo? C'est Sandrine Verchère d'Amos qui m'a téléphoné et qui m'a dit « Tu peux pas ne pas parler de ce personnage. C'est Cléo dans la guerre des tucs. » Mais oui, pauvre Cléo, c'est pas drôle. C'est pas drôle. Ricky Martin nous fait oublier la grisaille de cette semaine avec « Shake your bon bon ». Juste au retour à Viva, c'est le lunch.
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À la fin des années 80, il y a comme eu une grosse division entre ceux qui voulaient utiliser le synthé puis ceux qui voulaient faire du gros rock abrasif. Et ben ça a créé plein de bands comme Motley Crue, Metallica, etc. Puis il y avait le New Wave avec Depeche Mode, NXS qu'on vient d'entendre à Viva. Et c'est là-dessus qu'on se laisse. Je m'appelle Jay. Diane sera de retour avec Viva l'après-midi. Mais d'ici là, c'est les Cowboys Fringants et plus rien. Un bon

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10: Ici Michel Scarpino. La Chambre des communes reprend ses travaux aujourd'hui pour la dernière ligne droite avant la pause estivale. Le chef conservateur Pierre Poilievre compte faire pression pour qu'un débat ait lieu sur la manière dont le gouvernement traite les revendications territoriales des Premières Nations. Le pape Léon XIV appelle à une réglementation stricte de l'intelligence artificielle et exhorte ses développeurs à œuvrer pour le bien commun. Le pape a lancé cet appel dans un texte où il dénonce la culture du pouvoir qui anime la course à l'intelligence artificielle, notamment dans le développement de méthodes de guerre à distance. Il dénonce à plusieurs reprises la concentration du pouvoir et les données entre les mains d'une poignée de personnes du secteur privé. Il appelle à une régulation externe. Et puis l'humoriste Pierre-Yves Roy-Desmarais sera de retour pour une troisième année à l'animation du Gala de la Disque. La rappeuse Sarah May et Claudine Prévost ont également été reconduites pour le premier Gala de la Disque et le Gala de l'Industrie qui sera diffusé le 8 novembre. C'était vos actualités Arsenal Média.
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5: Je vous souhaite un excellent début d'après-midi. J'espère que l'heure du lunch a été profitable. Diane Simard est super contente de s'installer avec vous autres là, pour cette deuxième partie de journée en route vers votre émission du retour qui arrive vers la fin de l'après-midi. Viva la casa! À 16h, mais d'ici ce temps-là, j'ai vraiment, vraiment du bon stock musical. Je vais appeler ça de même. Prince sera notre invité cet après-midi. On aura Ed Sheeran également qui a de la nouveauté dans l'air pour lui. Je vous en reparle. Bruno Mars aussi qui est en sol canadien pour sa série de spectacles. Il sera avec nous autres en musique. On a bien de la chance. On aura également la chanson la plus jouée côté franco dans les radios partout au Québec qui va s'inviter. Ouais, un nouveau numéro 1. J'aurai l'occasion de vous le présenter tantôt. Faut pas manquer également le hit qui pop, une chanson qui va vous redonner du pep au top de l'heure de 14. Ça va vraiment être bon, je vous le dis. Charlotte Cardin s'en vient, Shaggy, Matt Lang, pour ne nommer que ceux-là, hein? Florida, Georgia Line aussi, tout de suite après Taylor Swift qui s'invite avec Opalite. C'est tellement bon, ici, c'est Viva la musique. Bon début de semaine chez nous.

Notre talentueux Francis de Grandpré, avec un grand qui roule sa bosse depuis plus de 3 décennies, Kevin Parent. Relecture du classique francophone de Kevin, Father on the Go. Et vous savez que c'est pas le seul duo qu'il s'est offert cette année, Francis de Grandpré. On le retrouve également sur le plus récent album de France d'amour aussi, Symbiose, qui est sorti il y a à peine quelques jours. Et Francis de Grandpré est en train de travailler lui-même sur son nouveau matériel solo qu'il va nous offrir en octobre prochain. Et la semaine prochaine, le 5 juin, il va nous proposer une nouvelle chanson qui s'appelle « Si j'avais su ». Alors, on reste à l'affût, c'est bien certain. On reste à l'affût de la nouveauté de Matt Lang aussi, qui est prévue pour octobre prochain, tout comme Francis de Grandpré. Matt Lang qui est grimpé sur la scène avec nul autre que Simple Plan vendredi dans le cadre des festivités qui entourent le Grand Prix de Montréal. Alors, le party a levé sur un moyen temps, c'est bien certain. L'artiste s'invite avec « She stole my truck ». Un gros merci de choisir Viva. Je vous souhaite un bon début de semaine chez nous.

0: 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Je vous le rappelle. Charlotte Cardin s'invite dans un instant avec The Way We Touch. À Viva, restez là.
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et c'est la vie dans Viva l'après-midi, l'artiste libano-américano-britannique qui est venu nous présenter son plus récent album Hyper Love au début du mois à la Place Belle de Laval. Et ça a été, selon toutes les critiques que j'ai lues sur les réseaux sociaux et les articles, unanime que c'était mémorable. Alors, Mika, qui se donne toujours à son 200% sur scène dans le cadre de sa tournée Spinning Out Tour, et il adore venir au Québec. D'ailleurs, il a enregistré une partie de son plus récent album chez nous. Donc, salutations aux chanceux, chanceuses qui ont vu Mika en spectacle, et c'est partie remise pour les autres. On va se dire ça de même. Mike and the Mechanics, voici ce que je vous offre maintenant à Viva. Bon début de semaine chez nous.

0: sais pas si vous êtes prêts et prêtes à ce qui s'en vient musicalement à Viva. Vous savez qu'on adore vous offrir une magnifique courbe musicale et vous surprendre à l'occasion aussi avec une chanson que vous n'aviez pas vu venir. Surtout quand c'est le hit qui pop, alors une pièce qu'on a positionnée au top de l'heure de 14 pour vous donner du pep dans votre après-midi. Et franchement, là, c'est bien trouvé, bien trouvé. LMFAO s'invite Party Rock Anthem dans votre radio. Ça s'en vient à Viva. Restez là.
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12: Ici Michel Scarpino. Le pourcentage de Canadiens estimant que le pays va dans la bonne direction a atteint son plus haut niveau depuis 2017, selon un nouveau sondage Abacus Data. Le coup de sonde indique que 47% des personnes interrogées estiment que le Canada va dans la bonne direction, alors que 39% pensent que le pays est sur la mauvaise voie. Par ailleurs, le sondage suggère que 76% des Canadiens estiment que le reste du monde est dans la mauvaise direction, un chiffre qui passe à 80% lorsqu'il est question des États-Unis. Le gouvernement fédéral finance 10 nouveaux avions et hélicoptères pompiers pour aider les provinces et les territoires à faire face aux incendies de forêt cet été. Et puis l'industrie de la construction au Québec ne s'essouffle pas et manque encore de travailleurs. En 2025, 216 millions d'heures de travail ont été enregistrées, soit 3% de plus que l'année précédente. Et pour la première fois, l'industrie a dépassé le seuil des 200 000 travailleurs avec 202 900 en 2025. C'était vos actualités Arsenal Média.
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Ed Sheeran s'invite dans les prochaines secondes à Viva et il y avait une grosse annonce à faire, lui, en fin de semaine. Par voie de communiqué, il a écrit sur ses réseaux qu'il changeait de maison de disque. En fait, il quittait littéralement la maison de disque avec qui il était depuis les 15 dernières années, Warner Music Group. Et il a mentionné par voie de communiqué et dit « ça s'est fait à l'amiable, cette séparation ». Il s'agit pas d'une situation du type artiste mécontent qui quitte sa maison de disque. Il dit, il s'agit d'un garçon qui a commencé comme adolescent dans l'entreprise avec des priorités différentes jusqu'à l'homme père de deux enfants qui existe maintenant et qui sent qu'il a besoin d'un changement dans sa façon de faire les choses professionnellement. Et il a dit aussi, ma vie est aujourd'hui très différente de celle qu'elle était lorsque j'étais adolescent et je sens depuis longtemps dans mes tripes que beaucoup de choses doivent changer dans ma vie professionnelle. Il dit, au fond, je suis un auteur, compositeur, interprète qui donne des concerts dans des pubs. Et il dit, en 15 ans, je me suis transformé en pop star qui joue dans des stades. Il dit, c'est une chose étonnante, mais c'est aussi très difficile de s'y retrouver. Alors, il vole maintenant de ses propres ailes avec sa propre maison de disques. Ed Sheeran qui s'invite avec Galloway Girl à Viva.

0: Le hit de Bleu Jeans Bleu Scotch and Poche dans Viva l'après-midi. Et hit, ce n'est pas peu dire parce que c'est le nouveau numéro 1 radio. C'est la chanson francophone la plus jouée dans les radios partout au Québec. Et c'est le tout premier numéro 1 radio de Bleu Jeans Bleu. Et il l'annonce en grande pompe, le groupe, sur leurs réseaux sociaux, tout fier et avec raison. Alors, il remercie les auditeurs, les radios également de les jouer. Ben, ça nous fait tellement plaisir. Nous autres, on aime ça, des chansons positives de même. Alors, Viva. On embarque toujours là-dedans, puis on adore encourager les artistes de chez nous en plus. Alors, toutes nos félicitations sur leur réseau Bleu Jeans Bleu. Ils disent « C'est malade, on capote, champagne, scotch, yabadabadou. » À venir dans un instant, un artiste qui en a joué des hits au stade Rogers de Toronto hier soir, faute de ne pas l'avoir fait samedi à cause de la pluie. Spectacle qui a été remis à dimanche la semaine prochaine. Mais quoi qu'il en soit, notre ami Bruno Mars, c'est bien en sol canadien avec un autre spectacle prévu mercredi, jeudi, samedi et dimanche prochain pour la reprise de celui de samedi dernier. L'artiste s'invite avec I Just Might dans un instant. 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

date à l'horaire, c'est ce 28 mai à Saguenay, le lendemain à Québec, Thetford également pour la fin du mois de mai. On va débuter juin à Rimouski, Rivière-du-Loup aussi, Victo en juin. Alors, n'hésitez pas à visiter le vincentvallière.com pour ne pas le manquer. Surtout, c'est un spectacle extraordinaire. Il fait un survol de ses 25 années de carrière, plus son plus récent album. Richard Marx s'invite maintenant à Viva.

0: Portez-vous fièrement un chandail rouge aujourd'hui ou vous en avez profité pour mettre votre chandail du Canadien en dessous de votre veston bureau? Ah oui, le Québec et hockey, ça c'est certain. Go Habs, go, match numéro 3 ce soir contre les Hurricanes de la Caroline et ça se passe chez nous au Centre Bell de Montréal et tout le Québec et hockey, ça c'est bien certain. Autant sur la terre que dans le ciel, parce que là j'ai vu passer un communiqué sur mes réseaux sociaux de Snowbirds des Forces canadiennes. Alors on a publié un message d'intérêt public. Les Snowbirds des Forces canadiennes vont effectuer un survol de la rue des Canadiens de Montréal aujourd'hui à environ 18h15, juste avant le match numéro 3 de la finale de la conférence de l'Est. Alors on dit que ça va y aller, la formation va voler à une altitude minimale de 500 pieds au-dessus de l'obstacle le plus élevé sur leur route. Alors, ça va être super beau, ça c'est sûr. Si vous faites partie des chanceux qui seront à l'extérieur du Centre Bell, ça va être un spectacle magnifique. Puis on va sûrement avoir des images de ça, on va surveiller. Olivia Dean à venir, à Viva.
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7: Ici Michel Scarpino. Le pourcentage de Canadiens estimant que le pays va dans la bonne direction a atteint son plus haut niveau depuis 2017, selon un nouveau sondage Abacus Data. Le coup de sonde indique que 47% des personnes interrogées estiment que le Canada va dans la bonne direction, alors que 39% pensent que le pays est sur la mauvaise voie. Par ailleurs, le sondage suggère que 76% des Canadiens estiment que le reste du monde est dans la mauvaise direction, un chiffre qui passe à 80% lorsqu'il est question des États-Unis. Le gouvernement fédéral finance 10 nouveaux avions et hélicoptères pompiers pour aider les provinces et les territoires à faire face aux incendies de forêt cet été. Et puis l'industrie de la construction au Québec ne s'essouffle pas et manque encore de travailleurs. En 2025, 216 millions d'heures de travail ont été enregistrées, soit 3% de plus que l'année précédente. Et pour la première fois, l'industrie a dépassé le seuil des 200 000 travailleurs avec 202 900 en 2025. C'était vos actualités Arsenal Média.
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1: J'aime tout de cette chanson-là, ça n'a pas de bon sens, ça fait toujours le même effet sur moi, ça me redonne du pep dans ma journée. Willy William avec Life is Life. Et si ça a le même effet sur vous, c'est tout à fait normal, vous êtes branché à Viva et c'est ce qui se passe tout au long de la journée, la meilleure courbe musicale avec entre autres le duo de Clément Jacques et de Marie-Mé qui s'invite sur Picture. On s'offrira Harry M également avec Everybody Hurts, mais pas tout de suite. C'est vraiment une magnifique chanson que je vous propose, interprétée par une artiste qui fête ses 50 ans de carrière. Il est venu fêter ça avec nous autres en sol québécois d'ailleurs dès la fin du mois de mars dernier. Des représentations à Montréal, à Québec, à Sherbrooke, à Gatineau. Alors je vous parle de Chris The Burg qui s'invite avec une pièce qui fête 4 décennies, rien de moins, l'incontournable Lady in Red qu'on retrouve sur son 8e album studio. C'était son 2e single qu'il avait décidé de nous présenter. Voici ce magnifique classique à Viva.

0: Ludovic Bourgeois et Que sera ma vie dans Vivant l'après-midi? Ben, on sait que sa vie va être une vie de tournée, là, ça c'est sûr, en 2026-2027 aussi avec son nouveau show Karaoké 90. Et j'adore ça parce que sur ses réseaux sociaux, souvent, il nous fait des petits covers, des petits bouts là, de chansons qui ont bien pogné dans la décennie 90. Puis mettez-en que ça me ramène, ça n'a pas de bon sens. Son dernier cover, You Still the One de Shania Twain, j'adore ça. Ludovic a toujours une bonne façon de nous twister ça pour y donner sa saveur en plus. Alors, ça va être un super show participatif en plus. Hein, je vous rappelle que vous pouvez aller sur le site de Ludovic, vous inscrire aussi. Si vous voulez aller voir en spectacle, vous êtes dans la salle puis ça vous tente de participer à l'ultime karaoké, ça se peut. Imaginez grimper en avant. Vive la scène aussi. Il me semble que ça va être une expérience le fun. Faut être game, par exemple. Oui, faut être game. En musique à venir, J.D. Roll qui va clôturer le Festival d'été de Québec et également Chabouzi, lui qui s'amène avec un nouvel album à la fin juillet. Les deux s'invitent sur l'extraordinaire duo Amen. Et Céline Dion est en réserve également à Viva.
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Avec le film sur la vie de Michael Jackson, on est sur le point de devenir le biopic musical le plus lucratif de tous les temps parce que Bohemian Rhapsody sur la vie de Freddie Mercury en est à 911 millions de dollars d'amassés. Alors, on présume qu'on va dépasser ça avec Michael. On parle déjà même d'une suite potentielle. Et quand même, le diable s'habille en Prada, je dois vous en parler parce que la suite a également franchi un cap important au box-office en fin de semaine avec plus de 600 millions de dollars de recettes mondiales. C'est vraiment, mais vraiment bon. Alors, Le Diable s'habille en Prada 2 a connu un grand succès en Amérique du Nord avec près de 200 millions de dollars de recettes jusqu'à maintenant. Mais à l'international, c'est un succès aussi, là. Alors, le cumulatif, ça fait un 600 millions selon le magazine Variety. Et moi, je me promène d'aller le voir, Michael, si c'est sur ma liste. Mais manque de temps un peu. Ben oui, c'est ça, faut se mettre en été, hein, ouais. J'ai eu beaucoup de remplages à faire. Alors oui, il y avait comme roi de la pop Michael Jackson, mais il y avait aussi Prince, qui était extrêmement populaire. Et on se l'offre maintenant, Prince, avec When Doves Cry. C'est tellement bon. Et c'est à Viva qu'on vous l'offre.

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1: La fin de semaine passée, Julie a réservé une chambre d'hôtel pour un week-end romantique. Elle croyait devoir casser son budget, mais finalement, elle a payé moitié prix. 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
12: Ici Michel Scarpino, voici le bilan de l'actualité. Mark Carney estime que le référendum en Alberta constitue un bluff dangereux si la province croit que le résultat pourrait servir de levier dans de futures négociations. Le premier ministre dit avoir constaté de tels efforts lorsqu'il était gouverneur de la Banque d'Angleterre après le vote sur le Brexit et souligne que 10 ans plus tard, les Britanniques tentent toujours de réparer les dégâts causés par cette décision. La première ministre de l'Alberta, Danielle Smith, a annoncé la semaine dernière qu'un référendum aurait lieu en octobre, demandant aux Albertains s'ils pensent que la province devait rester au sein du Canada ou plutôt entamer le processus juridique menant à un véritable référendum sur la séparation. M. Carney a indiqué que le gouvernement examinait la question pour s'assurer qu'elle est conforme à la loi sur la clarté référendaire. La première ministre Christine Fréchette a dévoilé cet après-midi 3 nouvelles mesures pour aider les Québécois à faire face à la hausse du coût de la vie. Le gouvernement caquiste va abolir de manière permanente la taxe de vente du Québec sur une série de produits de consommation courante à partir du 15 juillet. Québec estime que le retrait de la TVQ sur ces différents produits permettra à un couple avec 2 enfants d'économiser près de $50 en moyenne par année. Madame Fréchette a également confirmé son engagement d'appliquer une réduction de $50 sur le coût de renouvellement des droits d'immatriculation pour les véhicules de promenade durant 1 an à partir du 1er septembre. Et finalement, une aide ponctuelle pouvant atteindre $200 pour les bénéficiaires du crédit d'impôt pour la solidarité a été annoncée. Le gouvernement fédéral finance 10 nouveaux avions et hélicoptères pompiers pour aider les provinces et les territoires à faire face aux incendies de forêt cet été. Le gouvernement souligne que ces nouveaux moyens renforceront la capacité du pays pour lutter contre les incendies en améliorant l'accès des provinces et des territoires aux aéronefs pendant les périodes d'activités intenses des feux de forêt. La mesure est financée par une nouvelle allocation budgétaire de $317 millions. C'était vos actualités Arsenal Média.
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4: Content de vous retrouver. Il est 16h déjà lundi 25 mai jusqu'à 18h. C'est Viva la Casa avec moi-même Patrick Langlois et Julie Dupage. Comment
5: Salut,
4: ça va?
5: Pat. Ça va?
4: Ben oui, t'as passé un beau week-end?
5: J'ai passé un week-end. J'ai passé un week-end, oui.
4: On va avoir la chance d'en parler, mais t'as dû...
5: Un week-end qui a pas eu la tournure que j'espérais.
4: Non.
5: Tout un week-end, je vais vous en parler un peu plus tard dans le calepin de Julie. Mais si j'ai... Déjà, toi, t'as eu un bon week-end.
4: Moi, j'ai eu un bon... Honnêtement, je pense que les deux, et à différents égards, vous allez voir, on a eu des week-ends qui nous ont, moi, donné plein d'anecdotes. Honnêtement, en tant qu'animateur de radio, c'est des week-ends de rêve.
5: Ben oui, parce qu'on a plein de choses à raconter sur nos week-ends. Et ce qui va d'ailleurs être mon mot du jour, Saint-Antoine de Padoue.
4: Okay.
5: Pourquoi? Tu sais, on dit que quand on perd quelque chose, oui. On invoque Saint-Antoine de Padoue, petit voyou, rendez-moi ce qui n'est pas à vous. Ben, je peux te dire que je l'ai invoqué pas mal tout le week-end.
4: Ah oui, hein?
5: Parce que, je vous raconte, vendredi soir, on avait, dans le cadre du Grand Prix, j'avais une soirée, robe de bal, puis tout le kit, et ma mère me prête des boucles d'oreilles. J'avais une belle robe Mélanie Lynn, d'ailleurs très très jolie, qui était couleur aqua, bleu pâle aqua. Donc, je lis avec mes yeux, tout ça. Je suis bien contente de ma robe, de mon look, de tout. Puis là, je dis à ma mère, peux-tu me prêter tes belles boucles d'oreilles bleues qui iraient avec ça? Là, ma mère dit, oui, je te les prête, mais je les aime beaucoup, hein, je les aime beaucoup. Ben, je dis, maman, voyons, franchement, je vais pas les perdre.
4: Je vais pas les vendre.
5: Je vais pas les perdre, tu sais. Et, tu peux.
4: Fallait que tu dises ça.
5: Ben, fallait que je dise ça, justement. Puis, tu sais, c'est vrai que je suis très précautionneuse de mes affaires. Je garde longtemps mes affaires. Tu sais, je le dis souvent, tu sais, j'ai beaucoup de choses qui datent de longtemps parce que je fais attention à mes choses. Donc, forcément, quand on me prête quelque chose, j'y fais attention.
4: Ouais.
5: Et là, au milieu de la soirée, je touche mon oreille droite, j'ai dit « Ah! J'ai plus la boucle d'oreille, panique à bord. » Et là, je refais tous les pas que j'ai fait dans la soirée. Mais c'est comme impossible. C'est comme chercher une aiguille dans une botte de foin. Et encore pire. Et finalement, le lendemain matin, j'ai avoué à ma mère que j'avais perdu sa boucle d'oreille. Remarque, je peux la racheter. Ben, racheter la paire, là.
4: Ouais.
5: Et ça m'arrange pas dans mon budget, Au moins,
4: c'est pas comme un truc qui appartenait à ta grand-mère.
5: Non, effectivement.
4: Pas...
5: Okay. Je peux racheter, même si ça faisait un bout de temps qu'elle les avait achetés, mais je peux racheter.
4: Tu les as retrouvés?
5: Oui, je les ai retrouvés. Okay. Ben, première chose que j'ai fait samedi matin sur le web, là, des petites recherches.
4: Est-ce qu'on a besoin de partir à un GoFundMe?
5: Non, quand même pas. Mais c'est juste le principe que ma mère me dit quelque chose, puis finalement, exactement ce qui arrive, là.
4: Mais sur Facebook, si vous voyez plein d'objets à vendre dans le marketplace de Julie Dupage, vous allez comprendre pourquoi.
5: Une petite boucle d'oreille bleue. Si vous trouvez une petite boucle d'oreille bleue qui brille, ben c'est peut-être la mienne.
4: Ah bon, ben j'espère, je te souhaite de les trouver. Et pour le reste de nos fins de semaine, restez bien branchés. Vous allez voir, ça a été assez mouvementé. J'espère que de votre côté aussi. On va parler de réseaux sociaux. Nouvelle tendance, et je pense qu'en tant que parent, elle va vous faire plaisir. Un certain retour du balancier. Moi, je te le dis, en tant que père, quand tu m'as raconté ça, Julie, je me suis dit, OK, je pense que c'est une bonne affaire. Cette bonne affaire, ben, on vous la raconte tout de suite après Max McNown qui parle l'émission Better Me For You. Dans Viva la Casa. Bon lundi, merci d'être là.

0: Vous êtes sûrement comme moi, si vous avez des enfants, les réseaux sociaux, c'est quand même assez inquiétant. Il y a souvent des tendances qui ne restent pas nécessairement la réalité telle qu'on la connaît. Et là, c'est le fun de voir que, ben, il y a peut-être une nouvelle mode qui renverse la vapeur, Julie.
1: Oui, qui renverse la vapeur. Et beaucoup d'influenceuses, c'est surtout féminin, cette tendance-là, qui vont afficher toutes leurs dépenses de la semaine. Mais c'est pas affiché dans le but d'afficher ses avoirs puis de montrer combien on a de choses, de riches ou d'affaires comme ça. Au contraire.
0: Ce qui est un peu le traditionnel des réseaux sociaux.
1: C'est un peu le traditionnel des réseaux sociaux. Et ça, c'est très mauvais parce qu'il y a beaucoup de jeunes qui s'imaginent que la vie, c'est comme ça. Et au contraire, cette tendance-là, elle est pour donner une prise de conscience de la valeur des choses, du fait que la vie coûte cher. Il y a des femmes, des jeunes femmes dans la vingtaine qui parlent de planification financière, tout ça. Donc, on est dans le contraire de afficher pour afficher, genre nouveau riche. Oui. C'est pas du tout ça. Et justement, prise de conscience comme quoi, tu sais, tu peux dépenser une petite affaire là. Ben, en une semaine, tes dépenses, elles s'accumulent. Puis finalement, tout ce qui était au départ petit, ben là, ça devient quand même un montant assez considérable.
0: Parce que je suis convaincu que tous les parents ont eu cette conversation. Tu sais, tu dis que c'est les filles, tu as raison, mais même mon gars, des fois, tu sais, il me montre des trucs, puis ah, les gens qui suivent ont tel jean de tel prix, puis tel manteau, puis tel chandail, puis telle montre, puis tu sais, Ben...
1: Non, mais c'est pas que c'est que les filles. Ouais. Au contraire, moi aussi, ça touche mon fils aussi, tu sais, qui regarde ces affaires-là, parfois avec, tu sais, presque des étoiles dans les yeux, puis comme, voyons, c'est quoi cette affaire-là?
0: Non, ça marche pas, là. Des fois, c'est des
1: filles qui font cette tendance-là, ouais, beaucoup plus que les garçons, mais je la trouve intéressante même d'en parler avec nos fils, parce qu'il y a comme tout un contexte économique derrière ça. Les jeunes aussi sont fatigués aussi de cette surconsommation de luxe. Tu sais, il y a cette fatigue où finalement, c'est un idéal qui est peu atteignable et puis qui est pas super, je sais pas, une fin en soi.
0: Qui est pas nécessaire.
1: C'est ça. Exactement. Et il y a d'autres tendances qui découlent de ça. Tu sais, on en a déjà parlé même en janvier, la tendance de je vais pas dépenser, là, no spend challenge.
0: Oui.
1: Donc se fixer, bon, on évidemment on mange puis tout ça là, mais on se fixe un barème de choses qu'on dit, ben, ce qui n'est pas nécessaire, ben, on l'achète pas. Il y a aussi le loud budgeting. Donc ça, c'est une autre tendance, et celle-là aussi, je la trouve intéressante, où on dit ouvertement, regarde, moi, je peux pas me payer ça. Moi, j'ai pas les moyens, c'est pas dans mon budget. Donc, c'est l'inverse du fake rich, là, justement.
0: Ouais.
1: C'est l'inverse de ça. On normalise, on dit que, regarde, des fois, on refuse des sorties, puis on a besoin d'économiser, puis on a des limites financières, parce que c'est ça la vie.
0: Mais tu sais, ils sont tellement exposés. Juste ce week-end, on a regardé, comme plusieurs, le Grand Prix du Canada, des grosses affiches énormes Louis Vuitton. Tu sais, moi, à 15 ans, je demandais pas à mes parents une ceinture Louis Vuitton. Tu sais, c'était pas quelque chose que je désirais. Et aujourd'hui, mon gars de 15 ans, tu sais, des fois, Louis Vuitton.
1: À 15 ans, je pense que je savais même pas ce que c'était, Louis Vuitton.
0: Ben non, c'est ça, moi non plus. Aucune idée. Mais tu sais, force est d'admettre qu'au-delà des réseaux sociaux, tu sais, quand j'ai vu ces grosses affiches-là au Grand Prix, j'étais comme, OK, c'est ça, c'est parce qu'ils sont placardés à gauche et à droite tous les jours. Donc, de normaliser que, hey.
1: Et ça crée beaucoup de pression sociale, ça.
0: Donc, je l'aime, moi, cette tendance-là. Oui. Good job, les jeunes. Moi, je veux absolument vous parler de mon week-end parce que vendredi soir, j'ai fait quelque chose, mais tellement à reculons, ça ne tentait pas.
1: T'avais pas le goût jeudi soir, tu m'en parlais, t'avais pas le goût d'y aller.
0: Je voulais rien savoir et finalement, j'ai tellement aimé ça, eh bien, que je vous la recommande, cette activité-là que j'ai fini par faire. Je vous en parle tout de suite après Jennifer Lopez, qui s'inscrit dans notre sujet, J-Lo, qui voulait participer à la conversation et qui nous dit « Love don't cost a thing ». Pas besoin d'argent pour avoir de l'amour. À vivant!

0: J'espère que vous avez passé un bon week-end. Bien heureux de partir la semaine avec vous, Pat et Julie, jusqu'à 18h. Ça a été le genre de week-end où il se passait ben des affaires. Évidemment, le Grand Prix du Canada, la frénésie du CH, même si les matchs étaient du côté de Raleigh en Caroline du Nord. J'ai reçu, Julie, plein d'invitations, convaincue comme toi, pour faire plein de trucs. Et j'ai dû tout refuser parce que vendredi soir, j'avais déjà des plans.
1: Oui, mais c'est ça. Jeudi, tu m'en as parlé, puis t'avais comme vraiment pas le goût d'y aller. Et je compatissais.
0: J'avais un peu de FOMO. J'avais un petit peu de tristesse de devoir refuser toutes les invitations qui s'offraient à moi parce que Noël dernier, la tante de ma femme Marie-Ève nous a offert un cadeau et c'est vendredi que ça se passait. On allait passer la nuit au zoo. Maintenant.
1: On est
0: super chanceux ici au Québec. On a un des plus beaux zoos au pays, voire même un des plus beaux zoos en Amérique du Nord, le zoo de Granby, qui est absolument incroyable et qui offre un truc que je connaissais pas, qui s'appelle le zoo la nuit. C'est 6 petites cabines et tu peux aller, tu vas au zoo alors qu'il est fermé. Tu as comme une visite privée guidée avec potentiellement 5 autres familles. Là. Nous, on était là avec le beau-frère en plus, donc on était une petite gang ensemble. Et début de saison, c'était pas super achalandé, c'était vraiment comme une visite privée. Et évidemment, le soleil se couche et là, tu fais le tour du zoo la nuit puis tu as plein de spécialistes qui te montrent tout honnêtement. Et là, vous entendez mon ton de voix qui passe de « fallait que j'aille au zoo » à… Et là, il y avait des spécialistes partout qui nous expliquaient.
1: C'est comme une petite visite guidée, là.
0: Ouais, ça a été vraiment, vraiment le fun. Tu sais, tu vois tous ces animaux-là, veux pas, sous une autre lumière, là. Un, le fait qu'il y a personne d'autre. Deux, le fait que c'est la nuit. Ensuite de ça, tu soupes, feu de camp, tu dors là. Le lendemain matin, tu te réveilles. Avant que le zoo ouvre, tu vas voir plein de trucs.
1: Mais tu dors, c'est quoi, des tentes?
0: Non, c'est comme des petites cabines. C'est vraiment bien fait, des petites cabines. Tu sais, on a apporté sac de couchage oreiller. Okay. Donc, tu sais, c'est du camping, là, avec des grosses guillemets quand même, là, tu sais, pour les experts de camping, là, tu sais.
1: C'est pas du camping, c'est des paysans, mais c'est le fun.
0: Il y a pas de tente, mais c'est vraiment le fun avec la famille. C'était super cool. Et même tellement que mon garçon est venu me voir un moment donné pendant la visite puis il dit, OK, c'est beau, papa, tes questions. Parce que, non, oui. J'arrêtais plus de poser des questions. C'était vraiment, vraiment le fun.
1: C'était gênant.
0: Ben, je vois un petit peu, mais je dis, Benjamin, c'est mon métier. Tu sais, je suis animateur. Moi, je pose des questions, surtout quand personne d'autre le fait. Mes enfants, je sais pas pourquoi ils étaient gênés. L'autre famille, personne ne posait aucune question. Donc, moi, écoute, j'avais la main levée à côté tout le long. Et preuve que des fois, tu sais, t'as pas le goût de faire quelque chose, tu y vas à reculons, et finalement, ben, c'est vraiment, vraiment le fun, pis ça vaut la peine.
1: Mais c'est quand même pour les petits-enfants. Moi, 19 ans, là, mon fils, ben, il voudrait pas faire ça, là.
0: Tout dépend, c'est... On s'entend que c'est plus le fun d'aller au zoo avec des jeunes enfants parce que c'est un petit peu la magie dans l'œil, mais il me semble que les gens qui rêvent d'aller faire un safari, c'est des adultes. Il y a quand même quelque chose que les adultes peuvent aimer.
1: Mais zoo de Granby, nous, ça a été pendant longtemps, depuis que les enfants sont tout petits, là, ça a été comme un incontournable. Je pense qu'on est allé chaque année. Ouais. Chaque année de très petit, là, genre poussette à, il y a pas si longtemps.
0: Je pense que peu importe l'âge, si vous vous intéressez aux animaux, si le concept d'un zoo vous emballe, c'est vraiment le fun. Je le conseille.
1: Puis c'est le printemps, c'est l'été qui s'en vient, donc ça peut être une belle.
0: Timing parfait.
1: Ouais, une belle sortie.
0: Julie, je suis tombée ce week-end sur une question. On voit souvent ça, des questions qui divisent le web.
1: Ouais.
0: Eh bien, j'en ai une pour vous. On va en parler au retour. Pour combien d'argent accepteriez-vous de laisser vos parents regarder le film de votre vie? Question qui m'a fait rire, surtout qui m'a fait réfléchir. On en parle après. King Melrose, aimes-tu la vie comme moi? C'est ici dans votre retour. À Viva la Casa!

0: Il y a toujours ce genre de questions qu'on retrouve sur le web et là qui divisent. Et il y en a une ce week-end qui m'a vraiment fait réfléchir. Je vous la répète. Pour combien d'argent accepteriez-vous de laisser vos parents regarder le film de votre vie? Ça m'a fait rire.
1: Écoute, il y a tant de choses à cacher.
0: Il y a des gens qui disaient pas pour $1 milliard, des gens qui disaient bon, peu importe, mais ça m'a fait réfléchir. Écoute, c'est sûr que j'en ai fait des niaiseries que mes parents ne savent pas, qui ont peut-être pas besoin de voir pour leur bien à eux, convaincu que toi aussi. Là,
1: ben oui.
0: On n'est pas top rebelles, mais quand
1: puis
0: même.
1: Mes enfants en ont peut-être fait, puis ils vont en faire.
0: Mais ça m'a fait réfléchir en tant qu'enfant, mais en tant que parent aussi.
1: Ouais.
0: Justement, alors que mon gars a 15 ans, je suis comme, il va faire des choses, puis c'est sûrement correct que je le sais pas. Parce que ces niaiseries-là, ben veux pas, on devient l'ensemble de toutes nos expériences. Là, t'sais. Fait combien d'argent?
1: Ben, je sais même pas si tu peux mettre...
0: Toutes tes niaiseries sont sur DVD, là, puis je l'envoie à tes parents, puis ils le regardent un soir.
1: Je sais pas.
0: Et là, après ça, t'es certaine que tu vas recevoir un coup de fil. Julie?
1: Non, mais en fait, la bonne chose là-dedans, c'est que les niaiseries sont faites. Fait que, tu sais, c'est des niaiseries, des fois, qui auraient pu les inquiéter. Mais là, c'est pas assez. Fait que ça les inquiéterait plus. Mais, tu sais, je pense pas qu'ils s'indigneraient, là, parce que j'ai pas fait des niaiseries.
0: Ça a pas été si pire que ça.
1: Non, ça a pas été si pire que ça. Je sais pas si je pouvais, ben, tu mettrais quoi, toi, comme montant? J'ai aucune idée. Je sais pas répondre à ça.
0: Tu sais, si tu me donnes $1 million, je vais me gérer après. Ils ne seront pas contents. ensuite, moi, mon film de la vie, là, il y a deux suites. Fait que, tu sais, c'est 3 soirées d'affilée qu'ils vont devoir regarder.
1: Donc, 3 millions.
0: Tu sais, moi, j'ai été en tournée avec des gars.
1: Ah, oui,
0: fait la tour du monde.
1: Ah oui, t'as dû en faire, toi, des niaiseries.
0: Deux, trois.
1: Ah oui, c'est ça. Donc,
0: un million. Vous nous direz 1-866-56 Radio. Ça m'a fait bien rire. Dans un instant, c'est l'heure du calepin. Julie qui nous prouve que des fois, faut pas avoir peur de demander de l'aide. Vous croirez pas qui a donné un coup de pouce à Julie et comment. De la gentillesse, il y en a partout autour de nous et vous allez le voir. Après ceci, Gwen Stefani s'en vient avec The Sweet Escape. À Viva!
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0: Dans un monde tellement individualiste où il y a tellement de mauvaises nouvelles à gauche et à droite, ça fait du bien d'avoir de la gentillesse autour de soi. Et Julie en a eu pas mal ce week-end, avec un week-end bien, bien, bien difficile, vous allez voir dans son calepin.
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2: Je sais pas si le week-end, je pourrais le qualifier de difficile, mais en tout cas, il y a eu beaucoup de revirements de situation.
0: Ouais. Ben, des épreuves.
2: Oui, c'est pas le week-end que j'espérais, nécessairement, parce que, mon mari a été, malade. Donc, j'ai dû l'accompagner. Bon, c'est pas grave, là, finalement, là. L'issue est quand même vraiment bien. Mais j'ai dû l'accompagner à l'hôpital et tout pour une infection suite à une intervention chez le dentiste. Ouais. Et donc dimanche matin, il se lève, puis dans la nuit de samedi à dimanche, il dort pas de la nuit, vraiment comme hyper en douleur et tout ça. Puis il me réveille aux aurores, puis il dit, là Julie, là j'en peux plus, il faut qu'on fasse quelque chose, j'en peux plus. Puis mon chum, c'est pas quelqu'un qui se plaint du tout, vraiment pas, c'est un dur à cuire. Puis donc de le voir dans cet état-là, j'étais un petit peu en mode solution, ok, qu'est-ce que je fais? Et finalement... On décide d'appeler son dentiste. Il est en dehors de la ville, mais prescrit quand même des antidouleurs. Puis ça faisait pas effet. Donc, essaie de trouver une autre solution. Et là, je le mets avec les antidouleurs. Et entre-temps, je vais acheter mes fameuses fleurs que je n'avais pas achetées le week-end des Patriotes, parce que mon jardinier que je vais voir depuis des années les avait malencontreusement vendu, tu sais, ça peut arriver là, mais bon.
0: Ah ouais. Finalement, je me retrouve
2: chez le fleuriste. C'est un gars que je vais voir depuis des années. Je suis hyper fidèle comme ça, comme dans plein de sphères de ma vie d'ailleurs. Quand j'aime les gens, quand ils donnent du bon service ou quoi que ce soit, j'y retourne là pendant des années et des années. Et je lui dis, il s'appelle Rocco, je dis, hey Rocco, je dis, toi qui connais là la terre entière, je dis, est-ce que tu connaîtrais une clinique pour d'urgence dentaire où il y aurait de la place? Il dit, laisse-moi faire un appel. Là, il appelle son grand chum, qui est un dentiste. Il dit, va t'appeler dans une heure.
0: Incroyable.
2: Ce gars-là m'appelle.
0: Le fleuriste,
2: là. Le fleuriste depuis des années qui me conseille. Donc, le gars m'appelle. Et là, il dit, ben, t'es une amie de Rocco. Je dis, oui, on se connaît bien depuis des années, tout ça. Donc, il dit, écoute, moi, je suis juste un dentiste régulier, mais je peux le voir, ton mari, si tu veux, mais tu me décris les symptômes. Je pense que c'est pas nécessairement une bonne idée, mais si tu veux, je peux quand même le voir, mais il me suggère d'aller dans un hôpital où, justement, il y avait une urgence aussi pour les dents.
0: OK.
2: Fait que, finalement, je suis son conseil et je vais là-bas. Et non seulement je trouve que ce type-là a été vraiment gentil, très, très gentil, il a pris le temps, tout ça, et puis là, il m'a aiguillé vers une autre clinique pour ce matin. Vraiment, là, incroyablement gentil. Mais quand je suis arrivée à l'hôpital... J'en venais pas, je dis, mais on est dans Pleasantville, où tout le monde est gentil ici, ça n'a pas d'allure. De toute la journée, même si on vivait cette épreuve, il y a pire que ça dans la vie, là. Oui, on s'entend, mais mettons que c'était plate. Puis tu sais, je voyais que mon chum avait vraiment, vraiment très mal.
0: N'importe quel week-end que tu te retrouves à l'urgence, c'est pas le fun.
2: Oui, ouais, c'est vraiment pas super le fun. Et puis, on est passé d'une personne gentille à une autre, avec une telle dévotion, j'en revenais même pas. On se regardait, Andrew et moi, puis je disais, mais ça se peut pas. On dirait, et je trouve ça plate d'avoir cette réaction-là jusqu'à un certain point, parce que je suis comme agréablement surprise d'avoir eu des gens si gentils et si dévoués autour de moi, comme si c'était une denrée rare. Et en fait, ça m'a fait beaucoup réfléchir, parce que ce monsieur, le dentiste, là, qui m'a aidé dans tout ce processus-là,

0: il sait même pas mon nom de famille en plus. Donc, tu sais, il sait même pas qui je suis. Puis j'ai dit merci parce que vous avez fait ça pour moi et pour mon mari. Mais il dit oui. Il dit, vous savez, dans la vie, tout n'est pas qu'une question d'argent. Il m'a scié quand il m'a dit ça. Vraiment, j'ai trouvé ça tellement incroyable. Et donc, là, ça se trouve, il nous écoute, parce qu'il parle quand même français. Il nous écoute parce que là, je dis, je m'en vais à la radio. Il dit, tu dois être fatigué. Je dis, non, non, c'est correct. Je m'en vais retrouver mon chum, mon pote, Patrick. Et ça va être super le fun et tout ça. Et puis, il dit, ben, tiens, je vais t'écouter. Envoie, texte-moi la radio et tout ça. Donc, si ce monsieur Jeffrey m'écoute, ben, je le salue et je le remercie. Des gens gentils comme ça, ben oui, ça existe.
1: Ça existe. Il y a du bon dans ce monde. Faut juste ouvrir les yeux pour le voir. Mmh. Mais toi, Julie, t'as passé la fin de semaine aux côtés de ton mari. De mon côté, j'ai fait quelque chose que j'avais pas fait en près de 13 ans. J'ai enlevé mon jour de mariage.
0: Ben voyons.
1: J'ai enlevé ma bague et je vous dis pourquoi tout de suite après. Amir, et on dirait, à vivant. Ah.

0: quelques semaines, ça va faire, Julie, 13 ans que je suis mariée. Et ce week-end, j'ai fait quelque chose que je n'avais pas fait, donc, en 13 ans.
1: Enlever ta bague?
0: J'ai enlevé mon jonc de mariage.
1: Et pour quelle raison?
0: Elle a détrompé vous, ça n'a pas été une chicane, ça n'a pas été une séparation. Je l'ai enlevé après avoir lu cet article. Je suis tombé là-dessus. Le centre de traumatologie de l'Hôpital général de Montréal qui défrayait les manchettes parce que l'équipe là-bas en traumatologie répète et annonce et met en garde le public qu'à chaque été, année après année, eh bien, les gens qui jardinent, les gens qui font du sport, les gens qui vont faire toutes leurs petites activités d'été, là, ça arrive à chaque année que c'est une des blessures les plus fréquentes. T'accroches ta bague et la bague, ben, malheureusement, encore

0: passe pas, c'est le doigt qui y passe.
1: Ah, OK.
0: Et donc, des avulsions de doigts par bague. C'était une mise en garde, et dans le journal, ça disait, tu sais, si vous allez justement, tu sais, ouvrir la piscine, jardiner, enlever là la maudite bague, vous allez vous aider, il y a des bonnes chances que vous perdiez votre doigt. Ben, bonne chance, on s'entend. Il y a des meilleures chances que vous perdez pas votre doigt si vous enlevez la bague pour quelques heures. Et je m'en allais justement faire des petits travaux, puis j'ai fait, ah oui, je pense que ça me tente de garder 5 doigts par main. Et donc...
1: Mais si tu l'enlèves trop, c'est là où tu vas la perdre.
0: Non, je pense pas.
1: Ouais, c'est un bijoutier à un moment donné qui m'avait dit ça. Ta bague de mariage, tu veux pas la perdre, tu la mets.
0: C'est pas toi qui, en début d'émission, nous a dit qu'il avait perdu des boucles d'oreilles?
1: Oui. Ouais,
0: moi, j'ai ma bague au doigt. Toi, t'as pas de leçon de perte de bijoux
1: c'est
0: à donner
1: que j'ai
0: aujourd'hui.
1: Pas de leçon à faire.
0: Air Canada, vous le savez, qui a eu une année assez houleuse. Eh bien, là, qui vient de recevoir un coup de pub d'une des plus grandes artistes au monde, complètement inattendue. On vous dit qui parle en bien de la compagnie au retour, et Harry Styles sera là avec Sign of the Times. Donc, c'est un bon lundi, un bon retour. À Viva!
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0: que votre artiste préféré ne vienne pas dans votre province, vous décidez de voyager pour aller le voir un samedi soir et qu'il arrive ceci.
1: Ben oui, j'ai une amie d'ailleurs qui amenait sa fille adolescente, il partait en train. J'ai quelques amis qui étaient à Toronto et Bruno Mars a été obligé d'annuler. Mais c'était pas parce qu'il était malade ou quoi que ce soit, c'était des raisons de conditions météorologiques extrêmes qui ont fait en sorte que c'est reporté au dimanche 31.
0: Qui est pas la même chose si tu voyages pour aller voir un show, là.
1: Exactement, c'est pas la même chose, surtout si tu voyages puis t'as des enfants qui vont à l'école le lendemain. C'est pas idéal, mais tous les billets vont être honorés. Mais bon, c'est quand même un dimanche.
0: C'est ça. En marge du Grand Prix, eh bien, il y a un grand Québécois de la course qui s'est vu honoré.
1: Oui, c'est Christine Fréchette qui a officiellement désigné Gilles Villeneuve comme personnage historique du Québec. C'est une reconnaissance, en fait, qu'on donne à ceux qui ont joué un rôle vraiment exceptionnel, significatif et qui sont décédés depuis au moins 25 ans. Donc, il y a Maurice Richard, d'ailleurs, qui est personnage, qui en fait partie, personnage historique, Thérèse Casgrain et René Lévesque également.
0: Donc, Air Canada qui a reçu un coup de pub inespéré d'une des plus grandes artistes du monde, c'est qui?
1: C'est Katy Perry qui vient souvent à Montréal depuis qu'elle est avec Justin Trudeau. Elle était encore très, très récemment à Montréal et il s'est produit quelque chose en plein vol. Il y a eu une urgence médicale puis elle a dit sur ses réseaux X, elle dit, j'ai été tellement impressionnée par le niveau d'attention, de rapidité, d'action de l'équipage et je tiens à souligner leur professionnalisme et la considération qu'ils ont eue pour ce passager-là. Donc, elle a fait beaucoup parler d'elle et Air Canada a remercié Katy Perry en disant, hey, on va faire passer le message à l'équipage, vos gentils mots.
0: Elle qui, justement, vient beaucoup au Québec ces
1: beaucoup,
0: jours-ci,
1: beaucoup, ouais.
0: Elle vient de se négocier un bon traitement pour ses prochains vols, d'après moi.
1: Exactement.
0: Il y en a plusieurs.
1: Finalement, elle est en train de dire qu'elle a été têteuse de dire ça.
0: Un petit peu. Il y en a plusieurs qui ont fait fi des critiques, qui sont allés au cinéma ce week-end.
1: Ben oui, c'est un peu comme le film de Michael Jackson qui a des critiques horribles mais qui se pointent, qui se dressent en haut du box-office. Ben là, c'est un peu pareil avec le Star Wars, Mandalorian et Grogu qui est en tête du box-office alors que les critiques sont vraiment très
0: pas
1: moyennes.
0: Bon, c'est ça.
1: Pas bonne,
0: des fois, on laisse faire les critiques.
1: Oui.
0: Elle en a essuyé souvent des critiques au courant de sa carrière, des rumeurs entourant Taylor Swift.
1: Et là, il y a tellement des rumeurs sur le fameux mariage de Taylor Swift avec Travis Kelce. On subodorait au moment donné que ça allait être au mois de juin, le 13, parce que 13, c'est son numéro chanceux. Et elle voulait se marier dans cet endroit magnifique qui s'appelait Ocean House, dans le Rhode Island. Et finalement, le 13 était pris et l'on disait que peut-être qu'elle avait tassé les autres mariés.
0: Oh, non.
1: Finalement, non, parce que la wedding planner du 13 juin dit non, moi j'ai un autre mariage et ce n'est pas Taylor Swift. Là, il y aurait d'autres rumeurs qu'il y avait un save the date, là, sauver la date, le 3 juillet et que ça serait à New York. Sur la robe aussi, là, il y a des rumeurs. C'est excitant, cette affaire-là.
0: Qu'est-ce qu'elle blanche?
1: Ben, non. La robe, c'est sûr. C'est probablement sûr qu'elle va être blanche. Non, mais en ce moment, elle se promène beaucoup avec des accessoires de Jonathan Anderson, le nouveau directeur de Dior. Donc, on subodore que probablement, elle va être habillée en Dior. C'est comme si elle annonçait un petit peu ça. Tu sais, elle met beaucoup des Easter eggs. Elle plante des petits indices. Donc, c'est probablement ça. Est-ce que Blake Lively, avec laquelle elle était en froid, est-ce que, étant donné que elle, son histoire en cours avec ce réalisateur Baldoni, c'est finalement c'est fini là, ils se sont arrivés à une entente et tout ça. Est-ce que finalement elle va se rabibocher avec son ami? C'est possible.
0: OK, là on est trop profond dans le rabbit hole des rumeurs.
1: C'est possible. Et qui chanterait la première danse? Ben ça serait probablement Ed Sheeran.
0: Ah ben oui.
1: Qu'elle aime beaucoup.
0: Ça je crois là-dessus. Ça je mettrais un petit 20
1: piastres. Thinking out loud, ça va être probablement ça.
0: On continue dans les rumeurs. Il y a des rumeurs, Julie, comme quoi tu aurais une énigme du jour tout de suite après Kelly Clarkson.
1: C'est ça.
0: On va voir si la rumeur est vraie
1: aujourd'hui en plus.
0: Après, I Dare You, à Viva.

0: Une énigme drôle, ça donne quoi? Eh bien, j'ai l'impression qu'on va le découvrir ensemble.
1: Alors aujourd'hui, quel mot devient drôle lorsqu'on ajoute une lettre? OK, je répète. Oui. Quel mot devient drôle quand on ajoute une lettre?
0: Plus qu'une bonne réponse ou une seule?
1: Une seule.
0: Une seule bonne réponse qu'on recherche au 1-866-56-RADIO. 1-866-56-72-346. La réponse au retour en musique. Smash Mouth, Walking on the Sun s'en vient. On va essayer de mettre un petit peu de soleil dans vos oreilles alors qu'on a eu une journée assez grise. Et Alex Warren avec Fever Dream. 16h56, c'est l'heure d'aller s'informer pour savoir ce qui se passe chez nous. À Viva. Bon retour!

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16: Ici Michel Scarpino, voici le bilan de l'actualité. Mark Carney estime que le référendum en Alberta constitue un bluff dangereux si la province croit que le résultat pourrait servir de levier dans de futures négociations. Le premier ministre dit avoir constaté de tels efforts lorsqu'il était gouverneur de la Banque d'Angleterre après le vote sur le Brexit et souligne que 10 ans plus tard, les Britanniques tentent toujours de réparer les dégâts causés par cette décision. La première ministre de l'Alberta, Danielle Smith, a annoncé la semaine dernière qu'un référendum aurait lieu en octobre, demandant aux Albertains s'ils pensent que la province devait rester au sein du Canada ou plutôt entamer le processus juridique menant à un véritable référendum sur la séparation. M. Carney indiquait que le gouvernement examinait la question pour s'assurer qu'elle est conforme à la loi sur la clarté référendaire. La première ministre Christine Fréchette a dévoilé cet après-midi 3 nouvelles mesures pour aider les Québécois à faire face à la hausse du coût de la vie. Le gouvernement caquiste va abolir de manière permanente la taxe de vente du Québec sur une série de produits de consommation courante à partir du 15 juillet. Québec estime que le retrait de la TVQ sur ces différents produits permettra à un couple avec 2 enfants d'économiser près de $50 en moyenne par année. Madame Fréchette a également confirmé son engagement d'appliquer une réduction de $50 sur le coût de renouvellement des droits d'immatriculation pour les véhicules de promenade durant un an à partir du 1er septembre. Et finalement, une aide ponctuelle pouvant atteindre $200 pour les bénéficiaires du crédit d'impôt pour la solidarité a été annoncée. Le gouvernement fédéral finance 10 nouveaux avions et hélicoptères pompiers pour aider les provinces et les territoires à faire face aux incendies de forêt cet été. Le gouvernement souligne que ces nouveaux moyens renforceront la capacité du pays pour lutter contre les incendies en améliorant l'accès des provinces et des territoires aux aéronefs pendant les périodes d'activités intenses des feux de forêt. La mesure est financée par une nouvelle allocation budgétaire de 317 millions de dollars. 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
3: 7h02, j'espère que votre lundi s'est bien déroulé. J'espère que votre fin de semaine a été aussi mouvementée que la nôtre. C'est Pat et Julie pour encore une heure dans votre retour à la maison avec l'énigme du jour qui a fait bien des heureux. Moi, le premier, Julie, parce qu'à date...
4: Tu l'as trouvé facile,
3: finalement? À date, que des bonnes réponses. Je l'ai trouvé facile, les auditeurs l'ont trouvé facile, on a reçu des appels, on a reçu des textos. Répète-la, mais ensuite de ça, j'ai l'impression qu'on a tous la bonne réponse.
4: Quel mot devient drôle quand on ajoute une lettre?
3: Est-ce que c'est le mot rôle?
4: Oui!
3: Ben oui! C'est ça!
4: Vous l'avez tout!
3: Facile! Fallait simplement que notre cerveau aille ailleurs.
4: Oui, ouais,
3: quel mot devient drôle? Dans ce sens, aussi simple que rôle, c'est lundi, on aime ça partir avec une énigme quand même assez facile. Hey, la musique est vraiment bonne dans la prochaine heure. Un classique de Peter Gabriel. On a du Taylor Swift. Cœur de pirate également. Smash Mouth s'en vient dans les prochaines. Et on va jaser d'une nouvelle tendance. Et c'est drôle, Julie, parce que, tu sais, on s'est tellement plaint des écrans. On s'est tellement plaint que tout le monde a tout le temps le nez dans son appareil, que tu vas super avec des amis, puis que tout le monde a le téléphone à table, et puis que c'est tout le temps écran, écran, écran. Je ne sais pas depuis le mois de septembre combien de fois qu'on a abordé ce sujet-là sur différents angles. Eh bien là, maintenant que les gens commencent à décrocher, eh bien, on voit l'envers de la médaille, une nouvelle tendance qui vient avec ce décrochage de cellulaire qui est pas toujours le fun, puis on vous raconte pourquoi tout de suite après. Je le disais, Smash Mouth, Walking on the Sun, ça nous ramène en 1997, et on repasse ça tout de suite avec une toune que j'adore d'un gars que j'aime beaucoup, Alex Warren. C'est Fever Dream dans votre retour à la maison. Merci d'être là!

0: Avez-vous l'impression que dans votre entourage, dans votre famille, même avec votre propre utilisation, il y a comme une tendance qui se renverse et qu'on est un petit peu moins sur les cellulaires? J'ai comme l'impression qu'un petit peu.
1: Un petit peu. En tout cas, il y a une prise de conscience de ça beaucoup.
0: Absolument.
1: T'sais, on le voit avec des retraites sans Wi-Fi, des hôtels qui sont à faire des détox aussi comme ça. On a beaucoup de plus en plus de gens autour de nous qui désactivent. Moi, la première, là, j'ai aucune activation de notification sur mon téléphone.
0: C'est
1: là, ça, c'est enlevé. Bon. Et dans la mouvance de tout ça, il y a comme cette tendance qui est être difficile à joindre. Tu sais, avant, là, fallait toujours être disponible tout le temps, être joignable, être online. Avec la pandémie, il y a eu ce droit à la déconnexion, hein, parce qu'à un moment donné, il y avait plus de limites entre le fait d'être en télétravail beaucoup, puis le fait d'être tout le temps joignable. Donc, il a fallu qu'il y ait comme des patrons qui réalisent qu'à un moment donné, il faut que ça arrête.
0: Vendredi 5 heures.
1: Oui.
0: Tu peux envoyer un courriel, mais ne t'attends pas à ce que j'y réponde.
1: C'est ça, exactement. Puis c'est une bonne chose aussi, mais là, c'est une grosse tendance de dire, non, mais je fais exprès de mettre même du temps pour répondre quand moi je serai prêt ou prête et de se distancier de tout ça. C'est vraiment une grosse tendance. Et moi, je le remarque beaucoup parce que je travaille beaucoup avec des jeunes de la Gen Z et surtout avec, puis je parle pas de toi, Pat, je sais que tu n'es pas si jeune que ça, et des millénarios aussi. Et c'est vrai que c'est une habitude qu'ils ont déjà, eux. Hein, à 5 heures, ça finit, ou plus ou moins ça.
0: Je sais,
1: peut-être pas 5 heures tapant, mais tu vois. Et à le vendredi, quand c'est le week-end, c'est le week-end. Puis quand c'est les vacances, c'est vacances. Moi, c'est pas un réflexe que j'ai. Moi, je viens pas de j'ai pas été formée comme ça. Génération X, full on, comme on dit, on travaille, puis on n'a pas nécessairement d'arrêt.
0: C'est différent de mentalité. Moi, des fois, garder quelque chose à lundi, ça me tracasse plus que simplement le régler tout de suite.
1: Ah, mais moi aussi.
0: Tu sais, tu y penses, ah ouais,
1: parfois, j'ai eu à même me justifier, je t'envoie un courriel ou je t'envoie un texto, je le sais que tu vas pas me répondre, mais c'est juste pour pas l'oublier. T'sais, c'est fou quand même d'avoir à se justifier pour ça. Mais je dis pas qu'ils ont pas raison non plus, là.
0: Attends. Ils ont droit de pas répondre. Mais tu peux pas me blâmer d'avoir envoyé un courriel samedi.
1: Ben oui, c'est ça. Exactement. C'est ce que je pense aussi. Donc, avant, tu sais, le luxe, c'était un gros char ou une montre ou un voyage. Et maintenant, le luxe, c'est justement, le vrai luxe, c'est d'avoir du temps, de prendre du temps pour soi, ne pas répondre, ne pas être constamment sollicité. C'est considéré comme un luxe absolu.
0: C'est drôle.
1: Je le comprends.
0: Mon garçon de 15 ans, il fait les deux tendances. Lui, il est encore accroché à son téléphone. Et pourtant, téléphone en main, quand je le texte, « Hey, le souper est prêt »,
1: ben là, c'est sûr
0: pas.
1: Qu'il va pas répondre.
0: Il répond
1: pas. C'est drôle que tu parles de ton fils parce que j'ai eu cette discussion avec mon fils puis je lui racontais cette tendance-là puis il me disait, oui, maman, il y a plein d'applications pour justement nous empêcher d'aller.
0: Ben
1: il y a
0: oui.
1: même un bloc qui existe.
0: Physique, ouais,
1: un
0: que tu peux acheter.
1: Physique. Puis il dit, moi, j'ai des amis qui l'ont, ce bloc-là, et sciemment, il le laisse à la maison pour être sûr de ne pas aller parce que ça bloque, tu peux pas aller sur Instagram ou YouTube ou quoi que ce soit. Mais je dis, non, vous avez besoin de ça. Mais il me dit, maman, tu comprends pas. Il dit, tout est fait pour activer notre cerveau, pour qu'on soit happé par ça, pour qu'on, c'est comme une drogue finalement, là, tu sais.
0: Tant mieux s'ils en prennent conscience.
1: Alors oui.
0: Mais c'est vrai que c'est l'autre côté de la médaille. OK, on veut pas qu'on soit trop sur nos cellulaires, puis on peut plus rejoindre personne.
1: Ça
0: va être comme ça.
1: Oui.
0: Vous savez que ce soir de match du Canadien de Montréal, eh bien, messieurs, faites attention à vous, parce que depuis quelques matchs, il y a une tendance qui se dessine, et attention, ça concerne votre santé, et donc vous devez faire attention, et oui, c'est surtout chez les hommes que ça arrive. Je vous raconte ce que c'est, tout de suite après Cœur de pirate, à Viva.

0: en garde pour les hommes qui nous écoutent et à toutes les femmes qui nous écoutent. J'ai une mise en garde pour vos chums et vos maris parce que vous le savez, ce soir, c'est soir de match. Canadien de Montréal qui est de retour à la maison pour le match numéro 3 dans cette série entre la Caroline et Montréal. Tu vas regarder ça ce soir,
1: ben
0: Julie?
1: Oui, c'est sûr.
0: Es-tu stressée quand tu regardes les parties?
1: Ben oui, oui, il y a eu des parties, surtout quand c'est en prolongation, ben oui. Là, puis que tu sais que c'est une question de chance. C'est le premier qui marque, qui gagne.
0: Comme
1: là, c'est
0: dernier.
1: Comme un peu injuste. Ouais.
0: Et moi, honnêtement, je me ronge les ongles. Je suis tellement investi dans les parties et c'est pour ça que cet article est venu me chercher. Deux trucs à vous donner. Mm. Alors que ce soir à 20h, il y a un match qui commence, les urgences du Québec se vident lors des soirs de match du Canadien. Et donc, si vous devez aller à l'urgence pour raison X, Y, Z, que peut-être vous attendiez, eh bien, soir de match, c'est un bon moment pour y aller.
1: Sauf
0: l'Institut de cardiologie, parce que les statistiques montrent que depuis le début des séries, l'Institut de cardiologie enregistre une hausse d'achalandage de plus de 20%, et c'est surtout chez les hommes de 50 à 55 ans qui vont faire juste comme un petit peu trop de haute tension, qui vont se stresser en regardant le hockey. Et heureusement, souvent, tu sais, c'est pas nécessairement une réelle urgence, là. Mais calmons-nous, les boys.
1: Oui, parce que, oui. Puis, une autre étude qui dit que la fréquence cardiaque augmente de 75% à la télé et de 110% quand on est sur place.
0: Écoute, moi, c'est vrai. Et je l'ai déjà dit, j'ai un petit bracelet, là, qui mesure mon rythme cardiaque. L'autre jour, pendant le match, c'était à côté, 2.6 de stress. Et samedi dernier, Canadien a perdu en prolongation, je vous le rappelle, ça a ruiné ma soirée. Puis ma soirée qui se terminait d'une façon ou d'une autre, mais on était avec des amis, puis je suis rentré à la maison, puis ma blonde m'a regardé, puis elle m'a dit, « Hey, tu prends vraiment ça au sérieux, hein? » Puis j'étais débiné, j'étais pas bien, j'avais le cœur qui avait vécu toutes sortes d'émotions. Et c'est drôle parce que c'est finalement en écoutant le point de presse de Martin Saint-Louis et des joueurs de hockey que j'ai fait, « Hey, je pense que je le prends plus à cœur qu'eux autres. »
1: Ben là.
0: Non, mais parce qu'eux autres disaient tous, hey, c'est correct, c'est une game, on rentre à la maison, un à un, on sait ce qu'on a à faire, et ils étaient, pour de vrai, pas débidés, pas démoralisés, je l'étais plus qu'eux. J'ai fait, ouais, ok, peut-être que je devrais me calmer.
1: Ben, c'est un peu intense.
0: Ouais.
1: Mais ce que ça disait, cet article-là, c'est intéressant, c'est qu'en fait, ça déclenche pas nécessairement une crise cardiaque comme telle, là, parce que c'est peut-être un déclencheur, mais il faut avoir aussi d'autres facteurs de risque. Il disait aussi que, justement, dans ce genre de soirée, c'est pas seulement l'émotion, parfois c'est un cocktail d'émotions, de stress, d'alcool, de bouffe trop salée, d'oublier de prendre ses médicaments si on a besoin d'en prendre, c'est tout ça qui serait qui sera blâmé, en fait.
0: Exact. Donc, ce soir, grande respiration, zen, les joueurs sont corrects, Martin Saint-Louis n'est pas stressé, on ne devrait pas l'être plus qu'eux autres.
1: Non.
0: C'est mon conseil du soir. On va jouer dans un instant au jeu Qui suis-je? Je vous rappelle les règlements, c'est vraiment très simple. À chaque semaine, je sors des voix cachées de personnalités connues. Aujourd'hui, attention.
1: Une thématique?
0: Thématique artiste. C'est okay. Donc des chanteurs ou des chanteuses québécoises qu'on recherche. Ça vous tente de jouer 1-866-56 Radio. On joue au retour et Peter Gabriel oui, nous attend avec le classique In Your Eyes. À Viva!
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0: Dans 5 minutes, on va jouer au jeu des voix cachées. Ça vous tente de jouer avec nous, 1-866-56 Radio. Et Julie, tu vas dire que la musique est toujours bonne dans Viva la Casa, mais j'adore quand on sort des chansons qu'on n'a pas entendues depuis un bon moment. Celle-ci nous ramène en 86. J'avais 6 ans. C'est Peter Gabriel à Viva, In Your Eyes.

0: La journée finie? On joue!
1: On joue! N'hésitez pas à participer sur la messagerie texte parce que Julie, je te l'annonce d'avance.
2: C'est difficile?
1: Pas facile.
2: Tu dis thématique, pas artiste. En fait, c'est vraiment chanteur.
1: Ouais, exact.
2: OK, chanteur-chanteuse.
1: Chanteur-chanteuse parce qu'il y en a au moins une fille, deux gars. Vous allez l'entendre dans un instant. Des chanteurs que tu connais, mais on dirait que veux pas, tu sais, la voix d'entrevue, c'est pas tout le temps la même voix que chanteuse. C'est des artistes plus jeunes que nous. Je te le dis tout de suite. Je vais te donner quelques indices. Et comme je disais sur la messagerie texte, participez, aidez-nous. 1-866-56-RADIO. Ultimement, on est là pour s'amuser.
2: Ouais.
1: Aujourd'hui, même si t'as pas deux bonnes réponses sur trois, je t'aime. C'est correct, tout va bien. Non, mais tu sais, des fois, je me dis, là, tu vas l'avoir, là. Aujourd'hui,
2: je vais pas te décevoir si je les ai pas.
1: Exactement. Okay. Et je te permets de me demander une deuxième écoute pour chaque voix. Pas de trouble.
2: Comme d'hab. Okay.
1: On y va avec la première voix cachée. Qui est cette chanteuse?
3: Je veux casser cette habitude-là. Puis ça revient à ma relation avec les réseaux sociaux change beaucoup. Puis je vois les répercussions dans ma vie quand je prends pas les mesures nécessaires pour, tu sais, pour bien gérer l'impact que ça a dans ma vie, tu sais.
2: Pas évident, ça.
1: C'est ce que je te disais.
2: OK, deuxième écoute, s'il te plaît.
1: Parfait, la voici.
3: Je veux casser cette habitude-là. Puis ça revient à ma relation avec les réseaux sociaux change beaucoup. Puis je vois les répercussions dans ma vie quand je prends pas les mesures nécessaires pour, tu sais, pour bien gérer l'impact que ça a dans ma vie, tu sais.
2: Je pense que je l'ai.
1: OK.
2: Une des sœurs Boulay. Ah non?
1: Non. Chanteuse, animatrice également. La voix d'animatrice, vous la reconnaissez peut-être parce qu'elle anime une des émissions les plus populaires au Québec.
2: C'est pas Marie-Mé. Non, ça, je sais que c'est pas Marie-Mé. Mais c'est qui? C'est ça, je le sais pas.
1: Alicia Moffette.
2: Ah, ben oui.
1: T'écoutes pas Occupation Double tant que ça, j'imagine.
2: C'est... Mais maintenant que tu le dis, oui, c'est sûr que... Ouais. Okay.
1: Sur la messagerie texte aussi, il y a beaucoup de criquets. C'était difficile, je l'avais dit. OK, deuxième, c'est un chanteur cette fois-ci. Est-ce que vous reconnaissez cette voix?
4: J'ai une relation amoureuse, puis elle est bonne, elle est tellement bonne. C'est pas évident, là. On pense pas à ça, mais Colin, moi, je suis tout le temps parti, tu sais. Elle est tout le temps avec les enfants. Je fais plein d'affaires. Je fais, tu sais. Fait que même quand je suis là, je suis pas là.
1: Julie qui tente de me chuchoter des choses. Tu peux avoir une deuxième écoute.
2: Oui, vas-y,
1: deuxième. C'est un chanteur qu'on vous joue ici sur les ondes de Viva.
4: J'ai une relation amoureuse, puis elle est bonne, elle est tellement bonne. C'est pas évident, là. On pense pas à ça, mais Colin, moi, je suis tout le temps parti, tu sais. Elle est tout le temps avec les enfants. Je fais plein d'affaires. Je fais, tu sais. Fait que même quand je suis là, je suis pas là.
2: OK, arrête, je l'ai reconnu.
1: Ouais, OK, c'est qui?
2: Matt Lang.
1: Oh! C'est quoi?
2: C'est que je l'avais
1: son
2: entendu.
1: Timbre?
2: Non. Je l'avais entendu parler de sa blonde dans ces termes-là.
1: Ah,
2: et tout.
1: Ouais.
2: Fait que c'est ça qui m'a comme connecté au groupe.
1: Qui t'a accroché.
2: Oui.
1: OK, une bonne réponse, une mauvaise réponse, même si c'était...
2: Non, parce que je m'étais dit, hey, enfin, un gars qui dit ça, tu sais, qui met de l'avant, justement, que sa blonde, travaille avec les enfants, là.
1: C'est clair. OK, troisième voix. Est-ce que tu reconnais ce chanteur?
5: Premier album, j'étais très, je vais leur montrer que c'est complètement différent, moi seul, puis que c'est pas juste le gars qui réalise la musique ou qui faisait du rap avec des groupes de musique. Ça a vraiment bien, c'était un bon timing dans l'histoire de la musique, ça a bien marché tout ça.
2: Et ça, j'ai l'impression que c'est Loud. Hey, je l'ai pas.
1: Non.
2: Mais voyons donc. Ok, non, t'écoutes.

je t'ai donné une écoute musicale. Ouais. Ouais, Claude Bégin est troisième voix, mais je l'avais dit, c'était pas nécessairement évident. Alors que l'été approche tranquillement pas vite, eh bien, au retour, on vous dévoile la destination préférée des Québécois pour cet été. Après, bien évidemment, le Québec, on vous la dévoile tout de suite après Caen. Voici Parle-moi de toi dans votre retour à la maison. À Viva, merci d'être là!

0: Est-ce que vous avez déjà planifié vos vacances d'été? Eh bien, il y en a plusieurs, évidemment, qui restent ici au Québec, mais ceux qui peuvent se permettre de voyager vont peut-être aller dans cette destination, parce que ça, là, ça va être une destination très, très, très prisée des Québécois.
1: Oui, mais ce qui est tendance, c'est effectivement de rester à la maison. Mais une autre
0: c'est numéro un,
1: de rester ici au Québec, de voyager dans notre belle province, comme moi, je vais faire, d'ailleurs, cet été. Mais une des autres tendances, c'était de réserver en amont. Et la tendance qui se démarque, c'est le Maroc. Il y a 17% des Québécois qui vont partir, qui ont la chance de partir au Maroc et en Tunisie aussi. Puis une des lignes les plus qui s'impose là, c'est la ligne Montréal-Casablanca pour aller voir ce beau pays en fait.
0: C'est bien drôle à cause des mandarines.
1: À cause des mandarines, non, je pense pas, parce que c'est un pays, pour l'avoir déjà visité, pas en totalité, mais certains endroits vraiment très, très beaux, très riches en histoire, très beaucoup de choses à voir.
0: Je sais pas si c'est les réseaux sociaux, mais on dirait qu'à chaque été, je vois qu'il y a comme une destination où comme il y a plein de gens que je connais, des fois c'est des amis, des fois c'est des connaissances, des fois c'est... Mais on dirait, tu sais, il y a une année que tout le monde s'en allait en Grèce, tout le monde au Portugal.
1: Oui, tout le monde en Espagne.
0: Qui décide ça, que c'est le Maroc cette année?
1: Je sais pas, des fois il y a des listes, des fois il y a des études qui sont faites par justement des booking.com et compagnie là, ou des Hopfly qui
0: des billets moins chers peut-être.
1: Peut-être
0: qui encouragent tout le monde à aller quelque part.
1: Oui.
0: Eh bien moi aussi ça va être au Québec.
1: Pourtant, les billets sont vraiment pas donnés pour aller à Casablanca. Non, c'est autour de 1 500 $, donc c'est loin d'être donné.
0: Non merci. Dans le Jukebox aujourd'hui, je vous parle de l'anniversaire du décès d'un des plus grands de la musique qui malheureusement n'a jamais connu son succès. On vous raconte ça au retour et Taylor Swift sera là avec Opalite. À Viva!
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0: Le 25 mai 1996, Julie décédait à ce que je considère comme étant un des grands artistes de notre génération. Vous connaissez peut-être pas le nom de Bradley Nowell, mais d'après moi, vous allez reconnaître sa musique. Et ce qui est triste dans son histoire, c'est qu'il n'aura même pas connu son propre succès. Je vous raconte ça dans Jukebox.
1: Jukebox.
0: C'est un de mes groupes préférés. J'écoute ça depuis que j'ai 16 ans et pour moi, ça a toujours été une formation qui est synonyme avec l'été. J'espère que vous connaissez au moins un petit peu Sublime.

0: Sublime, on le retrouve toujours là, dans des playlists des filles. Ça fait très, très Californie.
1: Oui, ben, exactement. Mais quand tu m'as dit que tu voulais faire le jukebox sur eux, j'étais comme, ah, je connais ça, ce groupe-là? Ouais. Ça, oui. Mais
0: ben, non,
1: ouais, je connais cette chanson.
0: D'après moi, vous connaissez ces chansons-là. Et donc, ben, ça vous place pour cette histoire qui commence en 1996. Début 96, Sublime et leur chanteur Bradley Nowell s'installent dans le studio de Willie Nelson du côté Austin au Texas pour enregistrer leur troisième album éponyme. À ce moment-là, c'est pas un groupe qui est particulièrement bien connu à l'extérieur de leur petit patelin californien. Ils mélangent plein de styles musicaux, du ska, du punk, du reggae, du surf rock. Et donc, oui, ils sont connus sur la côte ouest, mais c'est
1: un peu niché.
0: C'est très, très, très niché. L'enregistrement de l'album est super compliqué, super chaotique. Leur producteur, Paul Leary, confie que des fois, il fallait même aller voir dans la salle de bain, voir si Brad était encore réveillé, parce que Brad Nowell, le chanteur, malheureusement, était accro à l'héroïne à ce moment-là. Et donc, l'album est chaotique. On le complète. Mais là, le 25 mai 96, Bradley Nowell est retrouvé mort dans une chambre d'hôtel. Et donc, l'album est terminé. Mais on n'a plus de chanteur. On est une semaine après son mariage, 11 mois seulement après qu'il ait, lui et sa blonde, donné naissance à un petit garçon qui s'appelle Jacob.
1: C'est vraiment triste, cette histoire-là.
0: Ouais. À date, l'histoire est super triste, j'en conviens. Les deux autres membres du groupe disent « Bon, ben on n'a plus de chanteur, qu'est-ce qu'on fait? » La compagnie disque NCA dit « Ben, on a un album, on n'a pas de chanteur, pas de promo, mettre ça sur des tablettes. » Là, faut se rappeler, 96, on est à l'époque où graver des CD, c'était quand même assez nouveau. Il y a 5 CD gravés qui existent de ce disque-là complété, qui a été tabletté. Et un DJ de la station de radio K-Rock en Californie met la main là-dessus et commence à jouer What I Got que je vous ai fait écouter tantôt. Et là, soudainement, les appels commencent à rentrer.
1: C'est quoi cette tune-là?
0: Rapidement, ça devient numéro 1 chez K-Rock et la compagnie disque dit bon ben, on va le lancer. Et donc, il lance cet album-là le 30 juillet 1996 et après What I Got suit d'autres chansons que vous connaissez sûrement. Santeria devient un autre énorme succès. Doin' Time également, une autre chanson là, qui respire l'été. Et tranquillement, pas vite, pas de chanteur, pas de promo. C'est un album qui vend 5 millions de copies.
1: Hey, quand même!
0: Et donc, Bradley Nowell, malheureusement, n'aura jamais connu le succès de son groupe parce qu'il est décédé.
1: Et les autres membres, ils ont pas voulu justement essayer de faire affaire avec un autre chanteur puis de repartir la patate.
0: Ils ont parti, l'histoire là est longue pendant les 30 dernières années, ils ont parti un groupe qui s'appelle The Long Beach Double Stars, qui a eu du succès modeste. Ensuite de ça, il y a quoi, une quinzaine d'années à peu près, ils ont reparti la machine avec un gars qui s'appelle Rome Ramirez et donc il s'appelait Sublime with Rome. Et ils ont lancé quand même quelques albums avec ce gars-là et finalement, ben ça l'a un peu implosé. Et c'est là où l'histoire devient drôlement intéressante parce que le petit garçon de 11 mois là, dont je vous ai parlé, quand le papa est décédé, eh bien, il est en studio depuis quelques mois avec les deux membres originaux du groupe pour lancer un album qui sort dans quelques semaines. Et donc, on a du nouveau Sublime avec son fils qui sonne pareil qu'à son père. Et il n'a jamais connu son père, évidemment. Et bien, il continue de tenir le flambeau pour Sublime. Ouais. Donc, nouvel album qui va sortir au mois de juin. Mais aujourd'hui, 25 mai, 30e anniversaire du décès de Bradley Nowell. Je ne peux pas le passer sous le silence.
1: Merci, Pat.
0: Avec plaisir. Et moi, je vais te remercier pour la citation du jour parce qu'elle s'en vient dans quelques instants, tout de suite après cette chanson qui me fait pas mal rire. Parce qu'on aime tous notre chef Ricardo. Eh bien, on lui rend hommage. Voici Ricardo.
1: C'est vrai qu'elle est drôle, cette tour.
0: C'est Scooter Gas, ouais, dans Viva la Casa.

0: Si comme moi, vous avez drôlement hâte de voir 20 heures sur votre cadran, eh bien, sachez que la prochaine heure va passer vraiment, vraiment très vite parce que j'ai pour vous les plus grosses tunes des quatre dernières décennies dans les hits à pattes et on va partir ça avec une chanson de la Reine de Noël, mais qui nous offre une chanson qui n'a pas rapport avec Noël.
1: Qu'est-ce qu'il y a déjà à 20 heures?
0: À 20 heures? Ben,
1: oh,
0: c'est l'heure où,
1: ben
0: ma...
1: non, ouais, c'est une blague.
0: C'est l'heure où ma fille se couche et donc j'ai tout le temps hâte. Après ça, on a un petit peu de temps en adulte.
1: Il y a juste ça ce soir.
0: Ah oui, puis peut-être une petite game d'hockey.
1: Une petite game, juste comme ça.
0: Ça se peut. On se laisse avec la citation du jour.
1: Oui, absolument. Les plus belles choses arrivent souvent quand on les attend plus. À demain.

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9: Ici Michel Scarpino, la première ministre Christine Fréchette a dévoilé 3 nouvelles mesures pour aider les Québécois à faire face à la hausse du coût de la vie. Le gouvernement va abolir de manière permanente la taxe de vente du Québec sur une série de produits de consommation courante à partir du 15 juillet. Québec estime que le retrait de la TVQ sur ces différents produits permettra à un couple avec 2 enfants d'économiser près de $50 en moyenne par année. Madame Fréchette a également confirmé son engagement d'appliquer une réduction de $50 sur le coût de renouvellement des droits d'immatriculation pour les véhicules de promenade durant 1 an et finalement une aide ponctuelle pouvant atteindre $200 pour les bénéficiaires du crédit d'impôt pour la solidarité entrera aussi en vigueur le 4 juin. Le député de Québec solidaire Gabriel Nadeau-Dubois accuse le gouvernement de la CAQ de prioriser ses propres circonscriptions dans des investissements en infrastructures scolaires. Selon une enquête qu'il a menée, les comtés caquistes auraient reçu 72% des projets et 75% des fonds, malgré les besoins moindres en comparaison avec les autres régions. Les circonscriptions de la CAQ sont celles où les écoles sont en moyenne les moins vétustes, les plus jeunes et les plus favorisées du Québec. La ministre de l'Éducation, Sonia Lebel, rejette ces allégations, affirmant que les décisions sont basées sur des critères objectifs et les besoins des élèves. Voilà, on vous souhaite une bonne soirée avec nous. C'était vos actualités Arsenal Média.
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4: Gris, ben, il est terminé et on le finit en beauté ensemble avec les plus grosses tunes des 40 dernières années. Je m'appelle Pat Langlois et on va partir ça avec deux chansons des années 80. 84 plus précisément pour Tina Turner et Mike Reno et Ann Wilson. Petit tournant vers les années 2010 avec Ed Sheeran et Justin Bieber. Première chanson de l'album collaboratif de Ed Sheeran, Number 6 Collaborations. Et on débute ça avec Mariah Carey, tirée de l'album qui a vendu 32 millions de copies. C'était le disque Music Box, une chanson initialement écrite pour Gloria Estefan. Finalement, Mariah Carey a gardé Hero dans les hits à Pat. À Viva!

bien partir votre lundi soir avec moi après ce qui aurait été un gros week-end, hein, surtout pour les amateurs de sport avec le Canadien qui est évidemment en action, qui joue ce soir à 20h du côté du Centre Bell. Et il y avait le Grand Prix du Canada également avec un record de foule, hein, même si on a devancé l'événement de quelques semaines, eh bien, on s'est rué en grand, grand nombre du côté du circuit Gilles Villeneuve. C'est peut-être aussi parce qu'il y avait de la musique, hein. Tout le long du week-end, il y avait des concerts avec Simple Plan, avec Alicia Cara et avec Bryan Adams, qu'on va entendre en musique dans les prochaines. Summer of 69 va nous ramener en 1984. Si vous avez suivi la course, eh bien, vous le savez, hein. C'est Kimi, le jeune Kimi Antonelli, jeune de 19 ans, qui a remporté. Parlant de 19 ans, eh bien, elle n'avait que 19 ans quand elle a lancé I'm a Slave for You. C'est Britney Spears dans les hip-hop. Aviva!

0: Décidément, 19 va être le chiffre du soir. On parlait tantôt de Kimi Antonelli qui a remporté le Grand Prix du Canada ce week-end à seulement 19 ans. Britney Spears, qui avait cet âge-là lorsqu'elle a lancé I'm a Slave for You. Et au retour, eh bien, une artiste qui a remporté le Grammy pour la révélation de l'année en 2000, alors qu'elle n'avait que 19 ans. Comme Britney Spears, elle a fait partie du New Mickey Mouse Club aux côtés de Justin Timberlake et de Ryan Gosling, alors qu'elle n'avait que 12 ans. Une chanson qui a été lancée en septembre 2002, celle qu'on va entendre, premier single de son deuxième album studio en anglais, parce que oui, elle a lancé des albums en d'autres langues que l'anglais. Un album qui a vraiment, vraiment démontré un changement à son image. Collaboration avec le rappeur Redman. La surprise du jour s'en vient dans un instant. 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
0: Avec un deuxième album qui a fait basculer Christina Aguilera du Bubblegum aux Grammys, ça lui a donné un numéro 1, 5 fois platine pour Strip, sur laquelle on retrouvait Dirty, collaboration avec Redman. C'est votre surprise du jour. Allez, hit à Pat.
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Pat. 19h, c'est Pat Langlois qui vous accompagne en ce lundi soir. Soir de match, je vous rappelle seulement qu'à 20h que débute cette partie. Vous le savez, à ce point-ci des séries éliminatoires, eh bien, il y a plusieurs choses qui doivent s'enligner pour qu'une équipe remporte. Les joueurs vont le dire, hein, les étoiles doivent s'enligner. Et donc, on va les compter ensemble, ces étoiles-là, avec One Republic qui va nous ramener en 2013 avec Counting Stars. Mais juste avant, puisque c'est soir de match, eh bien, je me suis dit, pourquoi pas une chanson qui pourrait inspirer notre troupe. C'est la chanson la plus téléchargée du 20e siècle, selon le Recording Industry Association of America, avec plus de 18 millions de téléchargements numériques. Chanson initialement lancée le 30 octobre 1981 sur l'album Escape. C'est une chanson qu'on joue tout le temps quand on vit que d'eau fraîche et d'espoir. Et de l'espoir, eh bien, on en a ce soir pour la troupe du CH. Est-ce qu'on va mener la série 2 à 1 dans quelques heures? Ben, on se croise les doigts ensemble pendant qu'on écoute la chanson qui a terminé la série Les Sopranos il y a quelques années. Voici Journey, Don't Stop Believin'. On y croit! À Viva!

0: Wow! Déjà près de 8 ans que Ludovic Bourgeois nous a donné Sur ton épaule. Chanson qui avait été composée par Ingrid Saint-Pierre, qui avait été composée pendant la fin de la vie de Patrick Bourgeois. Évidemment, chanteur des bébés, son fils Ludovic qui tenait à lui rendre hommage. Je m'appelle Pat Langlois. 25 mai, date importante dans l'histoire de la musique. Oui, Mariah Carey qui atteint son deuxième numéro 1 de l'année au Billboard Hot 100 avec Someday. Je le mentionne parce que on a commencé l'émission avec Mariah Carey, ou si bien terminé avec Mariah Carey. Match du Canadien à 20h. La musique de Viva vous accompagne d'ici là. Dans quelques instants, Fouki s'en vient avec 80s. Je m'appelle Pat Langlois. On se retrouve demain 16h avec Julie Dufage pour Viva la Casa. Je vous souhaite une bonne soirée et go Habs go!
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2: Ici Michel Scarpino, la première ministre Christine Fréchette a dévoilé 3 nouvelles mesures pour aider les Québécois à faire face à la hausse du coût de la vie. Le gouvernement va abolir de manière permanente la taxe de vente du Québec sur une série de produits de consommation courante à partir du 15 juillet. Québec estime que le retrait de la TVQ sur ces différents produits permettra à un couple avec 2 enfants d'économiser près de $50 en moyenne par année. Madame Fréchette a également confirmé son engagement d'appliquer une réduction de $50 sur le coût de renouvellement des droits d'immatriculation pour les véhicules de promenade durant 1 an. Et finalement, une aide ponctuelle pouvant atteindre $200 pour les bénéficiaires du crédit d'impôt pour la solidarité entrera aussi en vigueur le 4 juin. Le député de Québec solidaire Gabriel Nadeau-Dubois accuse le gouvernement de la CAQ de prioriser ses propres circonscriptions dans des investissements en infrastructures scolaires. Selon une enquête qu'il a menée, les comtés caquistes auraient reçu 72 % des projets et 75 % des fonds, malgré les besoins moindres en comparaison avec les autres régions. Les circonscriptions de la CAQ sont celles où les écoles sont en moyenne les moins vétustes, les plus jeunes et les plus favorisées du Québec. La ministre de l'Éducation, Sonia Lebel, rejette ces allégations, affirmant que les décisions sont basées sur des critères objectifs et les besoins des élèves. Voilà, on vous souhaite une bonne soirée avec nous. 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

J'espère que vous avez passé un beau week-end, une belle première journée aussi pour le retour au travail. Bonne soirée la gang. Tommy Coderre qui est avec vous pour vous accompagner, évidemment avec de la bonne musique, mais aussi quelques bonnes nouvelles comme celle-ci. Hein. Demain, ouverture du Festival des oiseaux de Rimouski. Ça se passe à 19h30 à la Coop Paradis. Présentation du film ornithologue de Minigout, Love Birds. Si jamais vous voulez un petit peu plus de détails là-dessus, ça se trouve sur quoivivrerimouski.ca. Yeah.

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Et c'est une première journée qui se termine dans les prochaines heures. Et si jamais vous avez manqué l'émission du matin, l'émission du retour, les moments forts de la journée se retrouvent toujours dans la section rattrapage du site web. Donc, si ça vous tente de retrouver votre équipe du matin ou...

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